0: mignon en enfant, c'est rigolo et tout. Mais quand on a un tout le temps, tu te dis que c'est quand même des galères, tu vois.
1: C'est ce que je me dis, moi, le dimanche matin, quand on se réveille, tu sais, à 11h midi, voilà. Tu te dis putain, on n'a pas de gamin, ça quand même, ça fait plaisir parce que c'est à 7h du matin.
2: Vous n'en voulez pas, vous?
1: Si, si, bien sûr, on en veut, mais j'avoue, quand tu y réfléchis,
2: mais grand,
0: j'ai pas encore rentré.
2: À 12 ans.
1: Ouais, voilà.
2: 76% des gens interrogés ont déjà félicité un enfant pour un dessin, alors qu'ils le trouvaient nul et ne savaient pas ce que ça représentait.
3: Bah, oui. C'est tout le temps, ça, non?
2: C'est vrai que les enfants qui te font les oiseaux avec des V.
0: C'est vrai.
2: Pas de talent là-dedans.
0: Ouais.
2: V.
0: Ouais, c'est ça.
4: Par contre, le papa est tout.

0: chercher un enfant à cache-cache alors qu'il savait parfaitement où il était.
1: Bah oui,
2: c'est le jeu.
0: T'as le gamin, il y a les pieds qui dépassent.
2: Non, je ne sais pas où tu es.
3: Et le reste, ils ont commencé à s'inquiéter.
2: J'adore.
3: Il est où
2: Moi, j'adore.
0: Toi, t'adores quoi?
2: Bah, jouer comme ça, à cache-cache, et puis faire semblant de pas savoir où il est, alors qu'il est caché comme une merde, mais bon.
0: Ah, t'aimes bien?
1: Bah oui,
0: 68%.
3: Avec ton mec, toi, tu pètes.
0: Je pense qu'elle est capable de lui dire, mais regarde-moi ça comme t'es caché comme une merde.
1: Il est où le kiki de Bad Bunny?
0: 68%. Alors, 61%, pardon. Estime qu'un enfant qui se réveille à 6h du matin devrait être considéré comme une nuisance sonore.
3: Évidemment.
1: Oui. Alors c'est souvent, moi la semaine, mon fils il galère à se réveiller pour aller à l'école.
2: Ah, puis le week-end
1: il est déter à 7h.
0: 57% ont déjà regardé une vidéo de leur enfant pendant 10 minutes avant de réaliser que sur la vidéo il ne se passait absolument rien.
3: C'est surtout quand on te la montre, qu'on te dit regarde, il va faire un truc. Ah ouais, non, c'était pas celle-là en fait.
0: Regarde, il est marrant. Voilà. Et 43% des parents reconnaissent avoir déjà mangé discrètement un chocolat qui était destiné à leur enfant pour éviter qu'il en mange trop.
1: C'est pour ça qu'on est gros.
0: Bah évidemment, voilà, bien sûr.
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0: Bah écoutez, j'étais plus une note de bonheur.
1: Je comprends pas.
0: Voilà, deuxième champion. Jessie, vous connaissez Jessie ?
1: Non.
0: Pas
1: non.
0: Une femme, c'est un perroquet londonien. Il est resté perché sur un toit 3 jours de suite. Alors le principe était simple. Les propriétaires avaient dit au pompier, dites-lui je t'aime pour le mettre en confiance. Sauf que l'animal a passé 3 jours à les insulter à base de va te faire foutre. Il a insulté. Ils ont essayé de lui dire je t'aime en turc, en grec et tout. Il les a insultés pendant 3 jours. Et puis finalement, Jessie s'est envolé de toit en toit et est rentré dans sa cage tout seul.
2: Ah, il est rentré tout seul.
0: Tout seul.
3: D'accord.
0: Voilà, bon,
3: c'est pompier, j'aime pas.
0: Ouais, ça, j'aime.

0: Nous avions aussi de la musique classique dans le Uber Eats Machine. Avec.
1: Ah oui.
0: La tarte.
2: Tatin.
3: Tarte tatin. Tarte tatin. Tarte tatin, tarte tatin, tarte tatin, tarte tatin, tarte tatin, tarte tatin, tarte tatin, tarte tatin, tarte tatin.
0: C'était beau ça.
1: Ah putain.
0: Cet été, vous allez en manger. C'est le numéro 1 de l'apéritif. Le saucisson, pas n'importe lequel. On termine avec le saucisson cochonou.
3: À l'apéro.

0: 40
1: Bien sûr.
0: On les rame.
1: Jeannot a toujours la solution. Ouais, la voici. Écoute. Premièrement, chaque voyageur recevra un éventail connecté SNCF. Ah. Bon. Il ne fait pas grand-chose de plus qu'un éventail normal, mais il coûte beaucoup plus cher.
2: Ah oui, bah oui.
1: Deuxièmement, on branchera un climatiseur mobile à Montparnasse, mais il faut une rallonge de plusieurs milliers de kilomètres pour pouvoir faire tout le Grand Ouest. Ouais. Et là, c'est la merde. Troisièmement, à partir de 38 degrés, le wagon-bar distribuera gratuitement du melon.
2: Oui.
1: Je sais que Madame Stouff, chez vous, adore ça.
3: J'adore.
1: Ça ne rafraîchira pas le train, mais ça donne l'impression d'être en vacances.
3: Okay. Le melon.

0: C'est ce week-end alors. C'est dingue.
1: Ah, c'est deux jours fériés.
0: Ah, c'est un week-end, c'est un pont là qu'il nous a fait là.
2: Attention. Un nouveau titre.

0: Abi siz tek işe bak. Stefan Şahin'in Puss.
1: O ise sen.
2: Ziyi var
3: ha. Ana etapı ruan kamerla.
1: Et aux toilettes.
0: Ah ouais,
1: Charlie Puth.
0: Ah ouais, ouais, je te confirme. Allez, encore un, encore un. Il est drôle, lui.
1: Major Lazer.

0: Trop stylé.
1: C'est pas mal, hein.
2: Ouais, c'est pas mal. Hein.
1: C'est pas mal, donc moi toujours laser, ouais, ça. Ouais.
3: Un dernier.
1: Allez. Ah. Allez, vas-y, un dernier. Un dernier, on est chaud.
3: Attention.
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1: Non. Ellie
4: Goulding.
1: Oui.
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4: J'espère que vous allez bien ce matin. Je l'ai mon petit bâtard du jour, je l'ai.
5: Les babatards.
6: Les quoi?
5: Les bâtards du jour.
4: Ce matin, je vous parle au Chili d'un chihuahua qui a été recueilli, qui s'appelle Don Luis. On appelle son chien comme on
7: veut. Ouais, oui.
4: Il a semé la confusion chez ses maîtres. D'après vous, pourquoi?
7: Parce que c'est pas un chien.
4: Alors, si, c'est un chien. C'est un chihuahua. Ouais. Jusque-là, tout va bien, il n'y a pas d'erreur.
8: Il volait de la bouffe dans les placards?
4: Non.
9: Il mordait tout le monde?
4: Non. Il refusait de réagir aux jouets et aux mouvements. C'est-à-dire qu'il mettait des petits jouets, des petits machins, et le chien.
7: Ah, mais il ne voyait pas peut-être.
4: Et donc, les propriétaires se sont dit, il est non-voyant. Ah, donc, oui. Ils l'ont amené chez le vétérinaire. Eh bien, il s'est avéré que pas du tout.
7: D'accord.
4: Sa vue était complètement normale. Et en fait, ce chihuahua de 6 ans... Ouais.

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3: On va commencer le JT chanté avec une histoire d'influenceuse espagnole qui s'est fait retirer le petit ménisque. C'est quoi le ménisque?
4: C'est à droite du genou.
3: Ouais. C'est à côté de la rotule, c'est
4: oui,
3: quoi?
4: C'est ça.
3: C'est un truc mou, c'est quoi?
4: Ça s'appelle une arthroscopie quand tu le fais.
3: D'accord. Après l'opération, elle a récupéré.

0: vous ne dormez pas, lui non plus.
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2: Plus aucun département, comme je vous le disais, en vigilance rouge, canicule aujourd'hui. Alors, est-ce que ce sera de grande chaleur ou une canicule? Pour l'instant, c'est pas encore clair. Pour en parler, Jeff Tuch, qui visiblement en a marre de la chaleur. Ça va, mon Jeff?
3: Ah bah voilà, mon Coé, c'est fini la canicule.
2: Enfin.
3: Parce que là, moi, j'étais loin de devenir une flaque. Oh, j'avais tellement chaud que je voulais aller faire dodo dans le congélo. Puis après, je me suis dit, mince, c'était caché, il va pas être à l'aise, il va mal dormir, puis il sera pas bon.
2: Bah oui.
3: Ah, donc j'ai pris sur moi, j'ai dormi au chaud, tu vois.
2: Mais alors maintenant, est-ce que ça va mieux, Jeff?
3: Mais non, ça va mieux. Les patates vont pouvoir respirer un peu avant de finir en frites. Parce qu'une bonne frite, il faut la respecter.
2: Ça, c'est vrai.
3: Une patate qui va bien, c'est une frite en forme, faut pas l'oublier.
2: Bien sûr, bien sûr.

0: à être raté.
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3: Nous sommes à deux jours de la journée de la radio. C'est une journée un petit peu particulière. C'est la fête de la radio. Oui. Soyons honnêtes. Moi, je suis passionné de la radio depuis l'âge de 13 ans, vous le savez. C'est depuis que je suis gamin, je voulais faire ça. Je trouve que c'était un média. Alors, oui, c'est

0: ou encore l'énormissime Tyrolli Pimpon. Carlos s'est éteint ce matin, 64 ans, des suites d'un cancer. Et on lui souhaite une bonne dernière... bon courage.
1: Ben non, il est mort. Non plus. Et non plus. On ne dit pas bon courage à des gens qui sont morts. Il y a des extraits cultes. Hein, cet animateur radio suisse spécialisé en musique classique. Attention. À toi.
2: Un extrait de Così fan tutte, Lisa Della Casa. Comment elle s'appelle cette pute?
1: Voilà. Bon, on sent que la musique classique, lui, c'était pas son... Il y a le chat dans la gorge de Pierre Bellemare qui faisait ses histoires. Je me demande même si c'était pas sur Europe 1.
3: Si.
1: C'était dans la maison, je crois. Bah, il y a longtemps.
4: Hein. De retour à ça. Merde, le chat dans la gorge, il ne faut pas partir. Quelques jours plus tard, le notaire de Copenhague lui confirmera. Mais c'est pas vrai, c'est pas possible. Ah, mon pauvre ami, excuse-moi.
1: Ah oui. Bah oui.
4: Non, c'est pas vrai.
1: Oh là là.
4: Tu sais que c'est pénible.
1: Bah oui, je sais.
4: Ça va perdre le moral de faire ça.
1: Je
4: c'est
1: sais, bien.
4: Impossible de parler ce matin.
1: Ah ouais.
4: Oh,
1: Chérie. Et un jour, je reçois Pierre Bellemare. On fait une émission, Piette, tu étais là,
5: oui.
1: Ça s'appelait Koei TV, ça se passait le matin, très tôt, on était en public, ça ressemblait à n'importe quoi, à rien. Et Pierre Bellemare, c'était l'inventeur en France du téléachat, c'est pour ça que quand on l'imite, nous on le fait dans le téléachat avec Bonjour Maryse.
6: Bonjour Pierre.
1: Et voilà, et alors Pierre, on lui avait écrit un texte. Et vous savez, nous quand on avait des invités, moi j'étais impressionné d'avoir Pierre Bellemare. Et j'avais mon papier sous les...

0: toi.
1: Dégage, je m'emmerde.
2: Ok. Et vous vous souvenez d'Elsa et Glenn Medeiros, le roman d'amitié?
3: Ah oui.
4: Un roman d'amitié.
2: Bon, ils ont vieilli, évidemment, les deux, comme nous tous. Mais s'ils se reformaient pour une tournée?

0: peux te tirer les cheveux.
1: Ça rend pas
2: là. Bon, le concert il va pas durer longtemps. Laurent Voulzy, Véronique Jeannot vont se reformer aussi.
0: Mon premier c'est vieilli.
2: Ah oui.
0: Mon deuxième c'est pourrir.
2: On a peut-être attendu trop longtemps quand même.
0: Mon troisième c'est mourir. Ouh, mon kiki veut plus durcir.
3: Ah, je confirme, moi.
4: Ouais, bah ça va. Ah, ouais, bah,
3: tu as vendu.
2: Et même Serge Gainsbourg et Brigitte Bardot pourraient repartir en tournée.
5: Et comment c'est possible?
2: Ah, ouais.
6: Bon allez, faut y aller là. Serge, c'est à toi là. Ça, eh ben, il est pas là, Serge. C'est à toi. Elle est pas là non plus. Bon ben, et tant pis. Hein, putain, et vous faites chier sans déconner. Vous foutez de ma gueule. C'est qui après?
2: Non, mais
6: là,
2: parce qu'en fait, il y a un problème.
6: France Gall et Michel Berger. Et vous vous foutez de ma gueule. Comme par hasard, ils sont pas là.
3: Il
6: hein.
3: Personne là. Peut-être qu'ils sont en retard. Je sais pas.
6: En retard, mon cul. Hein. Bon allez, on y va là.
2: Ouais, il y a eu un problème, on lui dira.
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1: Il y a deux France. Il y a la France qui a chaud, il y a la France de la clim.
2: Oui.
1: La France de la clim, elle est détendue, elle est reposée, vous la voyez arriver au bureau, elle est bien.
3: Elle est fraîche.
1: Et il y a la France qui n'a pas de clim. La France qui n'a pas de clim, tu sens que le visage est un peu en train de tomber.
2: Elle sue.
1: Tu sens que les joues sont au niveau du menton. Tu lui demandes si elle a bien dormi, elle te regarde, elle fait « Oh ». Et puis il y a la France qui n'a pas de clim et qui vit sous les toits. Voilà, elle a fondu. C'est un flambi. Vous avez vu le truc quand vous décrochez la petite languette? C'est ça. C'est la France qui est sous les toits. C'est terrible. Et puis alors, pas de chance, puisqu'il y a un journaliste qui s'est retrouvé dans un TGV Bordeaux-Paris. Il y a des problèmes de TGV, de clim. La climatisation a cessé de fonctionner en raison des températures extrêmes. Et oui, en France, quand il fait chaud, la clim ne fonctionne plus. C'est un peu bizarre, mais c'est comme ça. On va appeler Jean Castex, le PDG de la SNCF.
2: Ouais, on va voir ce qui se passe, on va lui demander.
4: Cher voyageur, attention. Le boss Jean Castex va parler.
5: Eh bien, bonjour à tous, bonjour. C'est moi, le boss des cheminots, le king des rails, le roi du chouchou, Jean Castex. Je sais, il fait chaud, mais c'est pas de ma faute.
2: Oui, c'est pas de votre faute, mais pourquoi les clims ne fonctionnent plus dans certains TGV là?
5: Parce qu'on ne peut pas payer la réparation des clims de nos trains. Il fait trop chaud pour les réparateurs, donc soyons vigilants.
2: Est-ce que vous avez d'autres solutions pour que les passagers n'aient pas trop chaud? Parce que là, 42 degrés dans les rames.
5: Jeannot a toujours la solution. Ouais, la voici. Écoute. Premièrement, chaque voyageur recevra un éventail connecté SNCF. Ah. Bon, il ne fait pas grand-chose de plus qu'un éventail normal, mais il coûte beaucoup plus cher.
3: Ah oui.
5: Deuxièmement, on branchera un climatiseur mobile à Montparnasse, mais il faut une rallonge de plusieurs milliers de kilomètres pour pouvoir faire tout le Grand Ouest. Ouais. Et là, c'est la merde. Troisièmement, à partir de 38 degrés, le wagon-bar distribuera gratuitement du melon.
3: Oui.
5: Je sais que Madame Stouff, chez vous, adore ça.
6: J'adore.
5: Ça ne rafraîchira pas le train, mais ça donne l'impression d'être en vacances.
6: Okay.
5: Le melon sera seulement au prix de 44 euros le quartier.
2: Ah oui, quand même.
5: Voilà.
2: C'est un Michel Augustin.
5: Comment?
2: C'est un melon Michel Augustin.
5: Même pas. Et je ne vous parle pas du jambon qui va avec, ça coûtera un rein.
2: Oui.
5: Quatrièmement, nous allons repeindre certaines TGV en blanc.
2: Ah bon?
5: D'après une étude réalisée par mon oncle Gérard sur sa Renault 12 en 87, ça marche.
2: D'accord.
5: Et enfin, cinquièmement, pour les trajets les plus chauds, le train roulera uniquement à l'ombre. Ça peut allonger le Paris-Lyon de 3 jours, mais la SNCF place le confort avant la ponctualité.
3: Ça, on a bien remarqué.
6: Ouais, mais bon.
2: C'est quand même un peu vieillot tout ça.
5: Oui, vieillot.

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1: On va commencer le JT chanté avec une histoire d'influenceuse espagnole qui s'est fait retirer le petit ménisque.

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1: Bébé Rexha et David Guetta, Sad Girls.

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2: J'espère que vous allez bien ce matin. Je l'ai mon petit bâtard du jour, je l'ai.
3: Les babatards.
4: Les quoi?
3: Les bâtards du jour.
2: Ce matin, je vous parle au Chili d'un chihuahua qui a été recueilli qui s'appelle Don Luis. On appelle son chien comme on veut.
5: Ouais, oui.
2: Il a semé la confusion chez ses maîtres. D'après vous, pourquoi?
5: Parce que c'est pas un chien.
2: Alors si, c'est un chien. C'est un chihuahua. Ouais. Jusque-là, tout va bien, il n'y a pas d'erreur.
6: Il volait de la bouffe dans les placards?
2: Non.
7: Il mordait tout le monde?
2: Non. Bon, ça, c'est... Il refusait de réagir aux jouets et aux mouvements. C'est-à-dire qu'il mettait des petits jouets, des petits machins, et le chien.
5: Ah, mais il ne voyait pas peut-être.
2: Et donc, les propriétaires se sont dit, il est non-voyant. Ah, oui. Donc, ils l'ont amené chez le vétérinaire. Eh bien, il s'est avéré que pas du tout.
5: D'accord.
2: Sa vue était complètement normale. Et en fait, ce chihuahua de 6 ans choisissait simplement de ne pas réagir à ce qui ne l'intéressait pas.
5: Ah oui.
2: Et notamment, ses nouveaux maîtres ne l'intéressaient pas. Ouais. Donc, le chien, il faisait semblant d'être non-voyant. Le vétérinaire a conclu que le chien était...

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2: Statue de Messi, alors on est dans quelle ville? On est dans quel coin?
3: En Argentine.
4: Buenos Aires,
2: j'imagine. 26 mètres de haut, elle fait la statue.
4: Ah oui, quand même.
2: Ah, c'est pas rien.
3: Ah oui,
2: c'est pas l'échelle. 26 mètres, moche. J'ai l'impression que c'est fait par un enfant.
3: Même le maillot, il est laid, il n'y a rien qui va.
2: Rien ne va, c'est dégueulasse. L'œuvre ne plaît pas à tout le monde, sur les réseaux. Plein d'internautes se sont empressés de la critiquer. Stouff, j'aurais ton avis.
5: Mais

0: Nous avions aussi de la musique classique dans le Uber Eats Machine avec.
1: Ah oui!
0: La tarte tatin.
2: Tarte tatin! Tarte tatin! Tarte tatin, tarte tatin, tarte tatin, tarte tatin, tarte tatin, tarte tatin, tarte tatin, tarte tatin, tarte tatin.
0: C'était beau ça.
1: Ah putain.
0: Cet été, vous allez en manger. C'est le numéro 1 de l'apéritif. Le saucisson, pas n'importe lequel. On termine avec le saucisson cochonou.
2: À l'apéro.
1: Oui.
2: Cochonou. À l'apéro.
1: Cochonou.
2: Avec un Ricard, je mange une rondelle.
1: Cochonou.

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2: Bonjour à toute l'équipe. On s'est posé une question hier. On s'est dit, et si, puisqu'on a appris, ça a fait notre journée, David et Jonathan s'étaient reformés.
3: Moi, j'ai pris mes places.
2: Hein. Bah, moi, j'ai pris les places, bien sûr.
3: 24 francs, c'est pas cher.
2: Et une place achetée à 45 tours offerts. Franchement, est-ce que tu viens pour les vacances? On s'est dit, et si ça donnait des idées à d'autres couples comme ça de la chanson de se reformer?
3: Eh oui.
2: Et si, par exemple, Renaud et Axel Red se reformaient pour un Manhattan Kaboul tourné exceptionnel?
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3: Nickel.
2: Ah oui, ben ça,

0: savez quoi,
1: on va garder la version originale.
0: Ça rappelle le concert où Stouff était.
2: Elle était très bien.
3: C'est une vidéo de Stouff hein, qu'elle nous a envoyé.
0: Nous, on lui avait montré des vidéos à Stouff en disant, enfin quand même Stouff, tu peux pas dire que c'est très bien. Et Stouff, comme elle est fan, elle regardait, dit, je vois pas où est le problème.
1: Je vois pas la différence.
0: Il est très bien, sans déconner. T'entendais.
2: Laissez-le tranquille.
0: Et Stouff, elle disait, oh, c'est génial.
2: Mais...
0: Imaginez Peter et Sloane, vous vous souvenez?
1: Ah, oui.
0: Bon, ils peuvent plus se blairer.
1: Oui,
0: hein.
1: Pareil, ouais.
0: Ben bah, bon, bah, on sait jamais. Hein.

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1: Bonjour, bonjour, bon réveil. Il est 6h, content de vous retrouver, c'est Quentin. On est ensemble jusqu'à 11h, c'est lundi, le 20 juillet. Bon, le retour au boulot en ce lundi. Bon courage, voici l'actu.
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3: Bonjour, il est 6h et le début ce lundi en Anjou d'une semaine ensoleillée. Le point météo dans 2 minutes. Un feu a touché une habitation et un véhicule le 2 juillet dernier au matin à Beaufort en Anjou. Dans le cadre de l'enquête menée, un homme et une femme originaires de la région parisienne viennent d'être interpellés. Le premier a été écroué.

Un homme et une femme originaires de la région parisienne viennent d'être interpellés. Le premier a été écroué. Un incendie a par ailleurs détruit dans la nuit de samedi à dimanche le bar Bottine, une guinguette installée au Fuilet près de Cholet. Le feu s'est déclaré après le départ des derniers clients venus voir le match France-Angleterre. Il n'y a pas eu de victime et les dégâts sont importants. Une enquête est en cours pour déterminer l'origine du sinistre, mais le lieu reste malgré tout ouvert au public. Les Pays de la Loire placent 4 dossiers en finale des Victoires du Paysage 2026. Parmi eux, à Angers, le réaménagement des berges de Reculé mise sur la restauration qui a misé sur la renaturation et l'accès au fleuve. Le jury doit examiner les sites d'ici septembre. Les résultats sont attendus à l'automne. L'info ce matin, c'est aussi les pompiers du sud de la France qui ont passé une nouvelle nuit sur le qui-vive. Plusieurs départs de feux de forêt se sont déclarés hier dans le Var, dont un particulièrement virulent entre Tarodot et Les Arcs. Au moins 200 hectares de végétation sont partis en fumée. D'autres brasiers pourraient se déclarer dans les prochaines heures. Le département est en vigilance orange canicule. Cette fois, tous les doutes sont levés. Les analyses menées par l'Institut de recherche criminelle de la gendarmerie ont confirmé que les ossements retrouvés jeudi dans le Tarn sont bien ceux de Delphine Jubilard. L'infirmière de 33 ans avait disparu en décembre 2020 à Cagnac-les-Mines. Le mondial de football et la victoire hier soir en finale de l'Espagne qui a battu l'Argentine 1-0. Le Tour de France et le Belge Evenepoel qui a remporté la 15e étape hier au plateau de Solaison. Aujourd'hui repos en Haute-Savoie. Au championnat de France jeune d'athlétisme au stade de Paris Charletti, Thibaut Gromala a marqué les esprits. Le sprinteur du Sco d'Angers Athlée réalise un doublé sur 100 et 200 mètres chez les U18. Et puis un fort vent de nord-est va marquer ce lundi en Anjou. Par ailleurs, pleinement sec et ensoleillé. Les températures resteront agréables avec jusqu'à 28 degrés à l'ombre. 14 degrés pour l'instant à Saint-James-sur-Loire et Écouflant. Et c'est à consommer avec modération, mais sans modération. Côté curiosité, un vigneron d'Anjou va venir faire déguster ses cuvées à Angers. Baptiste Babin sera présent vendredi.

0: va venir faire déguster ses cuvées à Angers. Baptiste Babin sera présent vendredi à 19h45 à ma cave bio située au 116 de l'avenue Montaigne, à proximité d'Espace Anjou, et ce pour présenter son domaine et son travail, mais aussi sa production. Bien sûr, 4 cuvées seront proposées avec accord mets et vins, avant un apéritif destiné à prolonger les échanges avec le public. La participation à cet événement est fixée à 25€ par personne, sur réservation uniquement, avec 10 places disponibles. Des remises en boutique et un livret de dégustation sont également prévus. 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Il coûte 80€ la paire et dure 4 ans. 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
2: Je vous le disais, belle histoire, beau roman.
3: C'est un beau roman, c'est une belle histoire.
2: Tim Payne, on est à quelques jours de la Coupe du Monde 2026, il est défenseur néo-zélandais, personne ne le connaît. Il est de l'autre côté du monde. Voilà, comme ça, il a quelques milliers d'abonnés, le Tim Payne.
4: Il a 4000, je crois, au départ. Ouais.
2: Personne ne le connaît. Il y a un influenceur argentin qui le regarde, il voit qu'il a trop peu de monde. Il dit, il faut retrouver et soutenir ce joueur le moins connu du mondial, il faut en trouver un. Finalement, en quelques heures, des millions de personnes ont répondu à l'appel, les abonnés se sont dit, ce mec, il n'a personne. Son compteur est passé de 4000 à 4 millions d'abonnés en quelques jours.
4: Il est en train de passer les 5 millions aujourd'hui.
2: Son nom est le nom le plus recherché, plus que Kylian Mbappé. Et le Tim Payne s'est retrouvé sous les projecteurs sans avoir marqué ni un seul but, ni remporté un trophée. Mais il sait rien faire.
4: Et ça va être la star du mondial.
2: Je te le dis, Parce que la Nouvelle-Zélande au foot, c'est un peu comme la France au tennis, vous voyez. On dit souvent...
4: S'ils font les petites marionnettes.
2: Voilà, t'as compris, quoi.
1: Petit tour et puis s'en vont.
2: Allez.
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1: Nous sommes à deux jours de la journée de la radio. C'est une journée un petit peu particulière. C'est la fête de la radio. Soyons honnêtes, moi je suis passionné de la radio depuis l'âge de 13 ans, vous le savez. C'est depuis que je suis gamin, je voulais faire ça, je trouve que c'était un média. Alors oui, c'est comme la télévision, ce sont des médias qui souffrent un peu plus qu'avant, évidemment.
2: À cause d'Internet, tout ça.
3: Mais t'as connu les belles heures, toi.
1: C'est pas que j'ai connu, non, il y a toujours eu des belles heures. À chaque fois, c'est des nouveaux métiers, il faut se réinventer. Aujourd'hui, regardez, on fait de la radio, on fait pas que de la radio, on fait des contenus. Il y a des gens, ils nous regardent quand ils vont aux toilettes. Sur leur téléphone portable, il y a des gens là, ils nous ont mis dans le salon.
2: C'est ça qui est ouf maintenant avec les télés, tu peux nous mettre en fait comme une émission de télé dans la télé en fait. En manip, c'est pas grand chose à
1: c'est
2: faire.
1: C'est comme une émission de télé, t'aurais pu faire un effort parce que être habillé en borne DDE, bon voilà.
2: Et oui, bah, tout ça parce que justement, on réveille les gens, toi t'habilles en croque-mort.
1: Je suis en croque-mort de quoi? Petit t-shirt
2: t'es tout le temps habillé en noir.
1: Petit pantalon blanc, d'où croque-mort. Quoi,
2: t'es tout
1: pas
2: temps
1: faux
2: habillé en gris ou en noir
1: bah,
2: ou
1: tu
2: en
1: sais pas ce que c'est que d'être gros, toi, il y a un moment donné.
3: Bah si, tu sais ce que c'est, mais t'as pas compris encore.
1: La différence, c'est que moi, je le sais. Revois les images, Piet. Non, mais voilà, si c'est vrai que je m'habille un peu en sombre. Vous avez raison. Les couleurs, c'est pas trop mon truc. Bon, alors, pour la fête de la radio, on va revenir sur quelques bourdes connues en radio. On se fait plaisir. Allez, on commence avec une petite compile de bafouille.
4: 6 personnes ont été interpellées en Dordogne, dont un vénéritaire, un vétérinaire, radié depuis longtemps de l'ordre. L'ancien vétérinaire a été écroué à la maison d'arrêt de Périgueux.
5: Comment vous avez deviné? Aïe, aïe, ce n'est pas seulement une onomatopée, mais également un cri. Ce n'est pas seulement une onomatopée. Je ne vais pas dire aïe.
1: C'est dur, ça bafouille, mais certains arrivent quand même à se faire comprendre.
6: Quelles sont les exigences des gens ici au niveau des tables? Il y a des stars qui ont des exigences, ou des est-ce que ce sont

0: exemple. Les Queers viennent dîner chez vous à l'improviste et vous ne savez pas quoi leur faire. Eh bien, vous sortez votre bulu, bien. Et ce dernier vous servira à monter une mayonnaise ou bien encore à monter des œufs en neige. Attention, il est recommandé de faire la cuisine en premier et ensuite de s'en servir pour se chatouiller les siffleurs. Le prix de ce très bel objet est de seulement 187 euros.
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2: Blind test de Vito. Mon petit Vito, aujourd'hui, nous jouons avec quoi et avec qui?
3: C'est le retour de notre Sri Lankais préféré.
4: Il est bien.
3: Vous avez fait des jingles.
4: Il est magnifique.
3: Ring, ring, ring. Et bien, c'est reparti pour des nouvelles reprises qu'il nous a sorti.

0: C'est The Weeknd alors. C'est énorme.
1: Ah, c'est deux jours fériés.
0: Ah, c'est un week-end, c'est un pont là qu'elle nous a fait là.
2: Attention. Un nouveau titre.

0: Ouais.
1: Oui. Tu mets l'autre là. Ça change tout. Hein.
0: Non mais, c'est-à-dire, si t'avais ça dans le film, tu sens que c'est le film piraté. Ouais, tu sais. Tu mets ça chez toi, tu dis c'est marrant, j'ai l'impression qu'ils ont pas eu les droits là.
2: Il y a un décalage là.
0: Allez, reste avec toi. 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

Ce lundi en Anjou, le point météo dans un instant. Le 2 juillet dernier, au matin, un incendie a endommagé une maison et une voiture dans un lotissement de Beaufort en Anjou. Deux personnes, à nommer une femme domiciliée en région parisienne, viennent d'être interpellées dans le cadre de l'enquête menée depuis. L'homme a été placé en détention provisoire. Le bar Bottine Guinguette, situé au bord d'un étang, au Fulet, près de Cholet, partiellement détruit par un incendie dans la nuit de samedi à dimanche. Le sinistre est survenu après la diffusion du match de foot France-Angleterre. Aucun blessé à déplorer. L'origine exacte du départ de feu reste à établir, mais la guinguette en tant que telle a rouvert dès hier après-midi. Les Pays de la Loire comptent 4 projets finalistes aux victoires du paysage 2026 sur 182 candidatures. À Angers, l'aménagement des berges de la Reculée est retenu. Ce projet de renaturation en cœur de ville crée une promenade au bord de l'eau. Le jury se déplace sur les sites retenus jusqu'en septembre avant une annonce du palmarès et des lauréats prévue à l'automne. L'info ce matin, c'est également la confirmation qui était attendue par toute une famille. Les analyses réalisées à Pontoise ont établi que les ossements retrouvés en toute fin de semaine dernière près de Cagnac-les-Mines sont bien ceux de Delphine Jubilard. L'infirmière de 33 ans avait disparu il y a près de 6 ans alors qu'elle s'apprêtait à refaire sa vie. Les restes ont été retrouvés la semaine dernière après les aveux de son ex-mari Cédric Jubilard qui a indiqué où était le corps. Des aveux qui arrivent seulement 2 mois avant son procès en appel prévu au mois de septembre. C'est une semaine décisive qui s'ouvre pour l'une des promesses phares d'Emmanuel Macron. L'interdiction des réseaux sociaux, moins de 15 ans, repasse devant la commission mixte paritaire. Les élus auront la lourde tâche de trouver un compromis alors que le texte divise le Sénat et l'Assemblée. S'ils y parviennent, la loi pourrait être votée dès demain au Palais Bourbon. Menu copieux en ce début de semaine pour les parlementaires, puisque le projet de loi d'urgence agricole doit être voté aujourd'hui par les députés et demain par les sénateurs. Un texte de compromis qui contient plusieurs mesures des moins crispantes sur la mise en place de retenues d'eau ou encore la possibilité de réintroduire des pesticides plus que controversés et particulièrement dangereux pour l'environnement et la santé humaine. L'Espagne touche une nouvelle fois les étoiles. La Roja est sacrée champion du monde de foot après sa victoire 1-0 hier soir contre l'Argentine.

0: Donc je le rate, putain de chance.
1: Ah ouais.
0: Champagne.
1: Ah, 3 ans quand même.
2: Ah, ouais,
1: on continue avec ce jeune homme, il sera au lycée avec sa mère pour voir s'il a le bac ou pas. Alors vous allez l'entendre très vite le résultat, et surtout écoutez bien sa mère à la fin.
0: Oh frère, je suis pas sur la liste. Je suis pas sur la liste.
3: Oh non, il a raté son bac.
1: Allez, mente de rire. Puis il y a celui qui va fêter ça comme un foufou.
4: Là aujourd'hui c'est la folie, ma mère va être contente. Je vais l'appeler là, je l'ai pas encore appelé. Mon père va être content. Ce soir on va manger du riz. Quoi ? J'ai mon père !
5: Ce soir, on va manger du riz.
1: Si ce soir, c'est riz.

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2: Plus aucun département, comme je vous le disais, en vigilance rouge canicule aujourd'hui. Alors, est-ce que ce sera de grandes chaleurs ou une canicule? Pour l'instant, c'est pas encore clair. Pour en parler, Jeff Tuche, qui visiblement en avait marre de la chaleur. Ça va, mon Jeff?
3: Ben voilà, mon Coé. C'est fini la canicule.
2: Enfin!
3: Parce que là, moi, j'étais loin de devenir une flaque. Oh, j'avais tellement chaud que je voulais aller faire dodo dans le congélo. Puis après, je me suis dit, mince, le steak haché, il va pas être à l'aise. Il va mal dormir, puis il sera pas bon.
2: Bah oui.
3: Ah, donc j'ai pris sur moi, j'ai dormi au chaud, tu vois.
2: Mais alors maintenant, est-ce que ça va mieux, Jeff?
3: Mais non, ça va mieux. Les patates vont pouvoir respirer un peu avant de finir en frites. Parce qu'une bonne frite, il faut la respecter.
2: Ça, c'est vrai, c'est vrai.
3: Une patate qui va bien, c'est une frite en forme, faut pas l'oublier.
2: Bien sûr. Mais alors, vous savez quoi, je vais vous dire, Jeff, vous avez tenu et c'est ça le principal.
3: J'ai quand même essayé de trouver des solutions. Ah. J'ai mis un ventilateur devant le frigo pour rafraîchir la maison. Résultat, j'avais un frigo qui soufflait de l'air et une salade qui s'envolait. L'idée était bonne, mais bon. Quand tu finis avec une feuille de laitue sur la gueule, c'est chiant. Je suis pas une tortue, je suis pas Franklin, moi. Ah oui, je sais pas, là, c'est mes chaussures parce que je mets des claquettes. Ils font les claquettes avec des chaussettes. Ah oui, c'est bon, moi.
2: Vous savez, ça recommence, paraît-il, la semaine prochaine.
3: Bah, tu sais quoi? Je vais mettre une casquette sur ma maison. Sinon, vu que j'ai gagné au loto, je rachète un Picard, je mets la télé dans le rayon des glaces.
2: Eh ben voilà.
3: Comme ça, la pub de Koh-Lanta, hop, une petite glace. Si t'as la glace, mon couille. T'as les boules.
2: Ben oui.
3: Si t'as les boules, t'as les glandes. T'as les crottes de nez qui pendent. Si t'as les crottes de nez qui pendent, tu prends un mouchoir et tu te mouches. Oui. Et s'il y a une mouche, c'est que ça pue.
2: Ah oui, il va y arriver.
3: Une mouche à merde. Et qu'est-ce qui pue? C'est le maroilles. Et le maroilles, c'est quoi? C'est du fromage. Et c'est qui le pays du fromage?
4: C'est la France.
3: Bisous, les amis. Bisous, mon coin-coin.
2: Bisous.
3: Non, mais la climat à la maison, il est content.
2: Bisous, mon Jeff. T'embrasse.
3: Bisous, au

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2: Ils ont tout quitté pour vivre leur vie de rêve. Maintenant, c'est tous les week-ends dans Reportage sur TF1. Oui. Ben, je crois que c'est là où ils ont le plus de stock.
3: Et puis là, ça va être tout l'été. Hein. L'été commence, donc ils vont
4: mettre tous les anciens et tout.
3: Les camping-cars, là, c'est
2: pas... Les camping-cars, c'est très W9. La vie de rêve, c'est TF1.
3: Le reportage aussi, c'est, ça y va fort. Hein.
2: Ouais. Les camping-cars.
3: Ouais.
2: Ouais, c'est... Et pourtant, ça fait pas rêver tout le temps, les camping-cars. Hein. Le combi où tu t'es pas lavé, t'as

0: devrais écouter notre radio.
1: Oui, c'est vrai, on va se coucher.
2: Merci beaucoup, Cyril. C'est très gentil. On va finir avec Patrick Sébastien.
1: Bonjour, Patrick. Allez, musical.
3: Le plus beau, c'est Raymond.
1: Qu'est-ce qu'il fait, Raymond?
3: Il fait l'hélicoptère avec sa bistouquette.
1: Attention, j'entends la suite.
3: Qui s'élève dans les airs en faisant tourner les sacs et quêtes.
1: Putain, ça va, mes petits leftos, vous êtes en forme.
0: Ah,
1: ça va, bah, tu l'entends. Je suis en pleine forme, je vous entends. On a parlé d'une émission qui passe sur TF1 le samedi et le dimanche entre 6h et 20h, c'est ça?
2: Oui, c'est ça.
1: Les Français, ils ont tout quitté pour vivre leur vie de rêve.

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0: Bonjour, Zinedine Dodan.
1: Oh là.
2: Salut, c'est Franck Leboeuf. Vendez votre tuning.fr.
3: Bonjour, Michel Panini.
2: Plus jamais, ça.
4: Je vous rappelle qu'avant de répondre à une question, vous pourrez dire banque. Pour empocher l'argent que de toute façon vous n'aurez pas. Allez, c'est parti. Je rentre tout de suite au maillon. Très faible. Jeannie Expresso.
5: Banque.
4: Melon et Belèche. Visite un musée de la Seconde Guerre mondiale. Il y a des grenades et des obus. Melon, regarde les grenades.
5: Bah, et me lèche les obus.
4: Correct.
3: Bien, bravo.
4: Zinedine Dodan.
0: Oui.
4: Qui a dit on peut toucher le fond sans pour autant être dépressif.
3: Putain, je savais.
0: Rocco Siffredi.
4: Correct. Franck Leboeuf.
2: Banque.
4: Si tu télécharges illégalement un film en Martinique, comment es-tu appelé?
2: Un pirate des Caraïbes.
4: Correct. Michel Pagny.
6: Oui.
4: Que faut-il faire pour éviter que le plastique s'accumule dans les océans?
6: Ah bah que les poissons mettent leurs bouteilles d'eau dans les poubelles le jaune.
4: Correct.
0: Bravo. Ah c'est bon, on a gagné là.
2: On a tout bon.
4: Eh bien, nous arrivons à la fin de notre jeu. Hélas, zéro.
0: Mais pourquoi?
4: Euro en banque. Vous, vous êtes bien du genre à faire volasser sur des chaussures à scratch. Avec zéro euro en banque, vous êtes tous les maillons faibles.
3: J'en ai marre.
4: Au revoir.
0: On gagne jamais.
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0: il est 7h. On démarre la journée ensemble, c'est lundi, on est le 20 juillet, début de journée, comme d'hab, avec Coé sur Europe 2. On va retrouver toute l'équipe dans un instant, on va même ouvrir les portes de la villa, mais d'abord, c'est l'actu.
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2: Bonjour, il est 7h et un temps sec et ensoleillé pour démarrer cette semaine en Anjou. La météo juste avant l'infotrafic. À Beaufort en Anjou, une maison et une voiture ont été détruites par un incendie. C'était le 2 juillet dernier. Au matin, deux suspects, un homme et une femme domiciliés en Île-de-France, viennent d'être arrêtés dans le cadre de l'enquête sur cet incendie. L'homme a été placé d'ailleurs en détention provisoire. Au Fuilet, dans le Cholet, une guinguette a été partiellement détruite par un incendie dans la nuit de samedi à dimanche. Le feu s'est déclaré après une soirée autour du match de l'équipe de France de foot. Pas de blessés, mais une enquête ouverte évidemment pour comprendre l'origine du sinistre. Et en attendant, le bar Bottine, c'est son nom, reste malgré tout ouvert. Quatre projets ligériens figurent parmi les finalistes des victoires du paysage 2026. À Angers, les berges de Reculé se distinguent avec une renaturation du site et un nouvel espace de promenade près de la rivière. Les visites du jury sont prévues jusqu'au mois de septembre. Le palmarès, quant à lui, sera dévoilé à l'automne. L'info ce matin, c'est aussi une confirmation. Dans le Tarn, les analyses des ossements découverts la semaine dernière dans un tas de fumier ont parlé. Les deux fémurs sont ceux de Delphine Jubilard, mais impossible de connaître les causes exactes de la mort de l'infirmière de 33 ans. Le projet de loi d'urgence agricole de retour à l'Assemblée aujourd'hui, au Sénat demain. Le texte commun issu d'une commission mixte paritaire prévoit entre autres la réintroduction de deux pesticides particulièrement nocifs pour la santé humaine et l'environnement. Zéro réseaux sociaux pour les moins de 15 ans à la rentrée, c'est le souhait du gouvernement. Députés et sénateurs doivent s'entendre en commission mixte paritaire aujourd'hui à la demande de Bruxelles. La proposition de loi n'est pas pleinement compatible, en effet, avec le droit européen. 9e nuit consécutive de frappe des États-Unis sur l'Iran. Téhéran a riposté par de nouvelles attaques sur ses voisins du Golfe, notamment.

0: frappes des États-Unis sur l'Iran, Téhéran a riposté par de nouvelles attaques sur ses voisins du Golfe, notamment Bahreïn. Ce matin, conséquence de la reprise du conflit, les prix du pétrole repassent la barre des 90 dollars le baril. La Coupe du monde de football, l'Espagne a gagné sa deuxième étoile hier soir avec une victoire sur le tenant du titre argentin, 1-0 en prolongation. Le Tour de France marqué hier par l'abandon de Vingegaard après une chute, le Danois s'est blessé au bras droit. Le Belge Evenepoel a remporté la 15e étape, aujourd'hui repos en Haute-Savoie. Au stade Paris-Charletti, les championnats de France jeunes d'athlétisme se disputaient ces derniers jours. Thibaut Gromala signe un doublé 100-200 mètres en U18, une première. Roselyne Duterte a été quant à elle sacrée au javelot en U20, tandis que Maëlle Robert a pris la deuxième place du 800 mètres en U23. Et puis à la météo, plein soleil sur l'Anjou tout au long de ce lundi avec 28 degrés max à l'ombre, 16 degrés pour l'instant place Leclerc à Angers. Un vent de nord-est assez fort apportera un peu de fraîcheur tout au long de la journée.
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0: Et notez que si vous allez à Saumur, de fortes perturbations sont en place ce lundi autour de l'hôtel de ville en raison de travaux de toiture. Entre 6 et 18 heures, la rue Molière est fermée entre les rues Corneille et Bonnemière, rendant le parking de la République inaccessible. Le stationnement est interdit sur toute la place. La rue Corneille est également fermée et la circulation reste perturbée rue Bonnemère. L'accès à la mairie est toutefois maintenu pour les usagers. 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
2: Tattoo Cover, l'émission où vous avez un tatouage moche, on vous recouvre par un tatouage encore plus moche, mais surtout plus gros. Est-ce que les personnalités de la villa ont des tatouages?
3: On va leur demander. On a monsieur le président Nicolas Sarkozy avec nous. Bonjour, monsieur le président.
4: Bonjour, madame Pouf.
3: Bonjour, monsieur Sarkozy.
4: Ça allait bien?
3: Très bien, et vous?
4: Ça va. Vous savez, j'ai été à l'urinoir à côté d'un grand hier au restaurant. Bon croyez que je lui faisais des clins d'œil, alors que c'est juste qu'il m'éclaboussait. Parce que, vous savez, j'arrive au niveau
3: de la différence de taille. J'ai l'image et c'est pas cool ça. Bon, sinon, on parle tatouage. Est-ce que vous en avez, monsieur le président?
4: Je vais vous le dire, madame Stouff. Je m'étais tatoué le plan des tuyauteries de la prison de la santé.
5: Oui.
4: Au cas où j'y retourne.
3: Au cas où, d'accord.
4: Bon, le souci, c'est qu'à cause de ma taille, je m'en tatoué que la cellule. J'ai que la mienne. Donc j'ai un tatouage qui sert à rien parce que j'ai pas la sortie.
3: Attendez. Bah, on a un autre président. On a monsieur Hollande qui vient d'arriver. Monsieur François Hollande.
6: J'enlève de mon casque, pardon.
3: Que faites-vous là?
6: C'était pour dire à Nicolas Sarkozy que s'il veut, j'ai de la place sur mon corps pour tatouer les plans de la prison, vous voyez, de santé. Même ceux de Fresnes, éventuellement.
3: Et pas les autres?
6: Il y a de la place pour ceux de Fleury. Mais par contre, attendez, il faut que je fasse un petit peu de place. Attendez. Direction Testicrusty à Tulle.
3: Alors, monsieur Hollande. Oh là là. Bon, on va finir avec Jean-Marie Picard. Bonjour Jean-Marie.
7: Ça va, les costauds, tu vois? On va pas se mentir. On est entre nous. Vous faites chier.
3: Pourquoi?
7: Si, vous faites chier, tu vois. Tu parles de tatouage, vous faites chier, tu vois. Pourquoi pas le sketch du gars qui se tatoue les oreilles de babar sur le nombril, tu vois, pour faire un éléphant avec sa trompe.
3: Jean-Marie, les enfants, vous allez à l'école, c'est trop tôt.
7: Sinon, j'ai un tatouage, tu vois, je me suis fait tatouer une villa sur la côte. C'est moins cher qu'une vraie sur la côte.
3: C'est marrant.
7: Comme ça, quand on me demande si j'ai une villa sur la côte, hop, je soulève le t-shirt. Sinon, blague courte sur le tatouage, tu vois.
3: Allez-y, on vous écoute, Jean-Marie, j'ai peur quand même.
7: C'est une femme, elle va chez son gynéco. Pendant l'examen, tu vois, il dit, dis donc, il voit qu'à l'intérieur des cuisses, elle a des tatouages. Dis donc, après renseignement, elle dit oui. Elle dit, oui, je suis fan de foot, oui, tu vois. Il y a un des tatouages, c'est Mbappé. Et l'autre, c'est Dembélé, tu vois. Alors, le gynéco, aussi, il est fan de foot, tu vois. Il dit, mais est-ce que je peux faire un bisou sur chacun, tu vois, pour porter chance au bleu, pour la Coupe du Monde. Tu vois, après les bisous, tu vois, le médecin, il se relève, il dit, dis donc, et celui du milieu elle lui dit, la fille, elle dit, celui du milieu, t'as rien fait. Le médecin, il dit, je fais pas de bisous à Chabal, j'aime pas le rugby.
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quand vous allez raconter vos vacances, vous allez peut-être un petit peu saouler vos collègues. C'est toujours la même chose de toute façon. Bon lundi le 20 juillet, début de journée avec Coé sur Europe 2, nos champions du jour arrivent. Voilà Trinique juste avant.

0: Les deux, Christiane préférant lui pardonner. Mmh. À sa sortie de prison, elle l'a invité à manger chez elle-même.
1: Ah bah c'est sympa. Hein.
0: Et elle l'a buté.
2: Oh bah c'est cool.
0: Voilà, voilà, voilà. Oh là bon. Là. Ah non. Non.
2: Quoi?
0: Il l'a assassiné.
1: Mais oui, c'est lui qui l'a buté. Oh,
0: mais quelle horreur. J'ai cru qu'elle s'était vengée.
1: Non.
0: Parce qu'il y a un film qui est comme ça que j'ai vu il n'y a pas longtemps.
1: Non, non, mais là c'est pire là.
0: Un film avec la fille, tu te dis, ah lui pardonne et tout. Et blaf, à la fin, oh, elle le tue. Et là, c'est lui qui tue. La
1: alors qu'elle était sympa avec lui.
0: Ouais. Et vous imaginez, en arrivant au paradis, Dieu, à mon avis, il a pas été tendre avec elle non plus.
3: Ouais. Ah, c'est ma pauvre Christiane, mais t'es bouleversante de conneries.

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1: Attention, quelqu'un qui n'a pas eu de chance. Allez, on y va.
2: Voici Pat Chapman.
1: Pat Chapman s'appelle Paul. Paul, il est en couple depuis 10 ans avec Lee.
3: Ouais.
1: Il pensait avoir trouvé l'amour de sa vie.
3: Ouais.
1: Tout a basculé le jour où sa famille a commencé à émettre des doutes troublants sur leur lien de parenté. Après des années à ignorer la question, ils ont fini par faire un test ADN. Dont le verdict a tout changé. Ils sont demi-frères et sœurs.
4: Oh,
5: aïe, aïe.
4: Oh.
1: Paul avait été adopté bébé et a découvert sa famille biologique. Il a donc perdu sa relation amoureuse au même instant, puisqu'elle est passée d'un seul coup de sa chérie à sa sœur.
4: Oh.
1: Aïe, aïe, aïe, aïe.
2: C'était pas Chapman. Oh, il a pas de peau.
1: Ah non, ça, non.
2: Pop, pop, pop, oh. Oh, il a pas de peau. 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
1: Bon,
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Parisiennes viennent d'être interpellées. Le premier a été écroué. Incendie toujours avec l'un d'eux qui a détruit dans la nuit de samedi à dimanche le bar Bottine, une guinguette installée au Fulet près de Cholet. Le feu s'est déclaré après le départ des derniers clients venus voir le match France-Angleterre. Il n'y a pas eu de victime, mais les dégâts sont importants. Une enquête est en cours pour déterminer l'origine du sinistre, mais en attendant, le lieu reste malgré tout ouvert au public. Les Pays de la Loire placent 4 dossiers en finale des victoires du paysage 2026 et parmi eux, à Angers, le réaménagement des berges de Reculé qui a misé sur la renaturation et l'accès à la rivière. Le jury doit examiner les sites d'ici septembre. Les résultats finaux sont attendus à l'automne. L'info ce matin, c'est aussi les pompiers du sud de la France qui ont passé une nouvelle nuit sur le qui-vive. Plusieurs départs de feux de forêt se sont déclarés hier dans le Var, dont un particulièrement virulent entre Tarado et les Arcs. Au moins 200 hectares de végétation partis en fumée. D'autres brasiers pourraient se déclarer dans les prochaines heures. Le département est en vigilance orange canicule et en alerte élevée au risque d'incendie. Cette fois, tous les doutes sont levés. Les analyses menées par l'Institut de recherche criminelle et de la gendarmerie ont confirmé que les ossements retrouvés jeudi dans le Tarn sont bien ceux de Delphine Jubilard. L'infirmière de 33 ans avait disparu en décembre 2020 à Cagnac-les-Mines. Les restes avaient été découverts à l'endroit indiqué par son ex-mari Cédric Jubilard, qui a reconnu le meurtre. Condamné à 30 années de prison en première instance, son procès en appel est prévu au mois de septembre. À l'Assemblée aujourd'hui, le projet de loi d'urgence agricole, attendu par les agriculteurs mais décrié par les défenseurs de l'environnement, qui dénoncent notamment le retour de l'autorisation de pesticides particulièrement nocifs pour la santé humaine et l'environnement. La question du stockage de l'eau divise également. Au Royaume-Uni, le nouveau Premier ministre prend ses fonctions aujourd'hui. Le travailliste de 56 ans, populaire, ancien maire de Manchester, Andy Burnham. Le mondial de foot et la victoire hier soir en finale de l'Espagne qui a battu l'Argentine 1-0. Le Tour de France et le Belge Evenepoel qui a remporté la 15e étape hier au plateau de Solaison. Vingegaard a abandonné à la suite d'une chute, aujourd'hui repos en Haute-Savoie. Et puis les championnats de France jeunes d'athlétisme se disputaient cette fin de semaine au stade de Paris-Charletti. Les Angevins ont brillé.

0: la copie de Julien, Artie, mais prends Julien.
1: C'est vrai. Et vous avez complètement raison,
0: Puis il faut pas oublier un truc, Mokoui. Le brevet, c'est pas le bac non plus. C'est comme un contrôle technique du cerveau. Tu vois, on vérifie que les pièces sont encore là, que ça démarre, et après tu repars vers le bac. Voilà, c'est contrôle à courroie, alors c'est ça. C'est ça le premier collège.
1: Je suis très étonné, mais c'est une analyse qui est fine.
0: Mais grave,
1: un dernier mot pour peut-être tous les troisièmes qui nous écoutent.
0: Alors les jeunes, écoutez Jeff Tuch. Courage les amis, buvez de l'eau. Mettez-vous à l'ombre quand vous pouvez sous la table. Et si vous avez un trou de mémoire, dites-vous que c'est pas grave. Même les anciens, ils oublient des trucs. Moi par exemple, j'ai oublié pourquoi je suis venu dans la cuisine. Mais j'ai retrouvé un paquet de chips, donc finalement j'ai gagné. Courage. Et n'oubliez pas, si vous n'avez pas le brevet, vous pouvez gagner au loto comme moi.
1: Bravo, on t'aime fort, n'oublie pas.
0: Mais si je vous aime.
1: Fais attention à toi, parce que la canicule, qu'est-ce que ça fait?
0: Il fait chaud, transpire. 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

0: Noël.
1: Mais ça peut.
2: C'est un gros boys band, hein, oui, Alain Souchon et Laurent Voulzy. Ah.
0: Rappelle pas, tiens, c'était avec Robbie Williams à l'époque.
2: Oui. Ah ouais.
3: Oui. Exact. Ouais.
0: Gary Barlow et tout ça. Ouais.
1: Est-ce qu'on va réussir à la voir? Ouais. On continue. Vendredi matin.
0: Oh, au monde, j'ai squad.
2: C'est le monde, c'est mon morceau ça.

0: T'aimais bien ça?
1: Oui, j'aimais bien.
0: Lequel c'était qui ton préféré?
2: C'est les Poétiques Lovers.
1: Bah si, c'est Darling, faisons l'amour ce soir. Darling.

0: de la merde quand même.
1: Ah, c'est bien Dracula, mais ça c'était mieux avant.
0: Ouais. Les gentils taïcs, mais eux ils étaient bien avant quand même.
2: Ah, c'est bien ce qu'ils faisaient, les mecs. Ah, oui, je...

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2: Harry Potter et les reliques de la mort sur TMC, pas vu. Est-ce que les personnalités de la villa sont fans d'Harry Potter ? L'ont vu ? On a qui dans l'émission là ?
3: Pour savoir, pour commencer, on a François Hollande qui a...
4: Ah, il arrive en scooter.
3: Attends. Oula, mince, vous allez bien, oui. Monsieur Hollande ?
5: Excusez-moi, pardon, je...
3: Bah alors ?
5: Bonjour, je... Pardon. Je suis tombé parce que j'ai ma combinaison de scooter qui me tire chaud avec la canicule. J'ai levé la jambe et je suis resté bloqué. Et j'ai tombé. Ah oui, moi, je viens de relever la jambe. Vous avez entendu ce bruit ?
3: Oui, ça colle en effet. Bon, sinon, monsieur Hollande, on parle d'Harry Potter. Vous aimez bien cette saga ?
5: Oui, et en ce moment, je me prends pour un sorcier, puisque vous savez que j'arrive à transformer plein de choses.
3: Ah bon ? Quoi, par exemple ?
5: Le coffre arrière de mon scooter, par exemple, en ce moment, je le transforme en barbecue. Vous voyez, je le laisse en plein soleil, je peux mettre des saucisses dessus. Et hop, j'ai mis une petite côte de bœuf à côté de Madame Soufou.
3: D'accord, en effet. Écoutez.
5: Et je rajoute une barre entre les deux roues de mon scooter. Vous voyez, je peux mettre des petits cochons pour faire un petit méchoui.
3: Je trouve, si je peux me permettre, que ça manque un peu de légumes quand même.
5: Et alors, ne vous inquiétez pas, Madame Soufou, j'ouvre le coffre, vous voyez, qui est au milieu.

0: Bon début de journée, bienvenue sur Europe 2, 8h. C'est lundi, on est le 20 juillet, peut-être la reprise pour vous aujourd'hui. Alors les vacances, peut-être au bout de la semaine. Profitez bien, en tout cas, c'est Coé sur Europe 2 jusqu'à 11h après l'actu.
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2: Bonjour, il est 8h et le début ce lundi en Anjou d'une semaine ensoleillée. Le point météo dans 2 minutes. Le 2 juillet dernier au matin, un incendie a endommagé une maison et une voiture dans un lotissement de Beaufort en Anjou. Deux personnes, un homme et une femme domiciliées en région parisienne, viennent d'être interpellées dans le cadre de l'enquête qui a suivi. L'homme a été placé en détention provisoire. Autre incendie avec le bar Bottine, Guinguette, situé au nord d'un étang au Fulet près de Cholet, partiellement détruit par le feu dans la nuit de samedi à dimanche. Le sinistre est survenu après la diffusion du match de foot France-Angleterre. Aucun blessé à déplorer. L'origine exacte du départ de feu restait établie, mais la guinguette a rouvert dès hier après-midi. Les Pays de la Loire comptent 4 projets finalistes aux Victoires du Paysage 2026 sur 182 candidatures. À Angers, l'aménagement des berges de Reculé est retenu. Ce projet de renaturation en cœur de ville a créé une promenade au bord de l'eau. Le jury se déplace sur les sites retenus jusqu'en septembre avant une annonce des lauréats à l'automne. L'info ce matin, c'est également la confirmation qui était attendue par toute la famille. Les analyses réalisées à Pontoise ont établi que les ossements retrouvés près de Cagnac-les-Mines sont bien ceux de Delphine Jubilard. L'infirmière avait disparu il y a près de 6 ans alors qu'elle s'apprêtait à refaire sa vie. Les restes ont été retrouvés la semaine dernière après les aveux de son mari, son ex-mari Cédric Jubilard, qui a indiqué où était le corps. Des aveux qui arrivent seulement 2 mois avant son procès en appel prévu au mois de septembre. Semaine décisive qui s'ouvre pour l'interdiction des réseaux sociaux au moins de 15 ans, qui repasse devant la commission mixte paritaire. Les élus auront la lourde tâche de trouver un compromis alors que le texte divise le Sénat et l'Assemblée. S'ils y parviennent, la loi pourrait être votée dès demain. Menu copieux en ce début de semaine pour les parlementaires, puisque le projet de loi d'urgence agricole doit être voté aujourd'hui par les députés et demain par les sénateurs. Un texte de compromis qui contient des mesures pour le moins crispantes, sur la mise en place de retenues d'eau ou la possibilité de réintroduire certains pesticides controversés. Les sports, l'Espagne touche une nouvelle fois les étoiles. La Roja, sacrée championne du monde de foot après sa victoire 1-0 hier soir contre l'Argentine. Le Tour de France offre une journée de repos en Haute-Savoie avant un rendez-vous très attendu demain. Ce sera le contre-la-montre de 26 km. Clap de fin au championnat de France jeune au stade Charletier à Paris avec un exploit signé côté Angevin par Thibaut Gromala. L'athlète s'impose sur 100 et 200 mètres en U18. Un doublé inédit à ce niveau. Autre performance

0: s'impose sur 100 et 200 mètres en U18. Un doublé inédit à ce niveau. Autre performance, celle de Rodeline Duterte qui est devenue championne de France U20 au javelot. Et puis un fort vent de nord-est va marquer ce lundi en Anjou, par ailleurs pleinement sec et ensoleillé côté température, jusqu'à 28 degrés à l'ombre, 16 pour l'instant à Saint-James-sur-Loire et Couflon.
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0: Et à Saumur, de fortes perturbations sont en place aujourd'hui autour de l'hôtel de ville en raison de travaux de toiture. Jusqu'à 18h, la rue Molière est fermée entre les rues Corneille et Bonne-Mère, rendant le parking de la République inaccessible. Le stationnement est interdit sur toute la place. La rue Corneille est également fermée et la circulation reste perturbée. Rue Bonne-Mère, l'accès à la mairie est toutefois maintenu pour les usagers. Voilà si jamais vous allez à Saumur. Tout de suite, Quentin Monod sur Europe 2.

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1: Voici la compile des festivaliers avec la chanson du festivalier qui craint pas la pluie.
2: On dirait que ça te gêne de marcher dans la boue.
3: Moi non.
2: On dirait que ça te gêne de dîner avec
3: nous. Oh non, ça sera pas refaire.
1: La chanson du festivalier qui s'est pas lavé depuis 3 jours.
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1: Ah bah là, la chanson du festivalier qui est tombée, mais pendant le pogo.

0: se laisser abattre. Hein. Alors, la chanson des festivaliers qui veulent garder leur place, mais au premier rang.
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0: Ah oui, hein.
1: Pan, pan, pan, en concert, on met des couches. Pour garder le premier rang, en concert, on met des couches.
0: C'est vrai que c'est pas une légende. Hein.
2: Ouais, ouais,
0: il y a beaucoup de vrais fans qui pourraient être premier rang et ne pas partir, et ne pas laisser leur place, et ne pas affronter la foule, mettre des couches.
3: Ça, je pourrais pas, tu vois.
0: Pour pas aller aux toilettes.
4: Non, non, non.
0: La chanson du festivalier qui cherche sa tente. Bon, bah, le problème, c'est que c'est toutes les mêmes.
2: Eh oui.
1: Ma quechua, ma quechua, ma quechua. Ouais, ma quechua, je trouve plus ma quechua.
0: Il y a la chanson du régime alimentaire du festivalier, important ça aussi. 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

0: C'est mon Théo, hein. C'est mon Théo, hein. La chanson du festivalier qui a abusé de la drogue, ça arrive malheureusement parfois, et qui veut chanter en même temps qu'Orelsan.
1: Non.
0: Non, mais non, trop rapide, monsieur. Le même gars qui a essayé de paraître naturel devant les policiers pendant le test salivaire. Ah, on m'a dit que c'est toujours le même gars quand il rentre chez lui qui veut expliquer à sa chérie qu'il était en séminaire professionnel.

0: Bretagne.
1: Oui, qu'est-ce que c'est une clim en Bretagne? Voilà,
0: d'ailleurs, je crois que tu prends un breton, tu lui dis, il clique, clim, clim, il fait, comment vous dites? Comment vous dites? Allez, c'est très difficile à dire. Clim. On va se compliquer.
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Pop Radio, il est 8h18, c'est lundi le 20 juillet, c'est peut-être aujourd'hui que vous reprenez le chemin du boulot, vous allez reprendre vos bonnes habitudes, vous n'avez pas ultra hâte de revoir certains collègues et de retourner bosser, forcément, il y a peut-être des règles un petit peu bizarres à votre travail que vous acceptez pas vraiment, on va en parler dans un instant, ce sera le top de Stouff, c'est Coé sur Europe 2 jusqu'à 11h.

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2: Bon lundi, bienvenue sur Europe 2 Pop Radio, lundi le 20 juillet. On démarre cette journée avec le top de Stouff. Coé sur Europe 2, 7h, 11h, comme tous les jours. Bonne fête aux Marines, aux Marinas qui sont là. C'est votre fête aujourd'hui, le 20 juillet. Offenbach et Starseller ce matin, Fort de Flore, Europe 2.

0: cabinet.
1: La couleur
0: en
1: orange.
0: Floride, hein, oui, la couleur orange.
2: Pourquoi ?
0: Parce qu'ils sont venus travailler en orange le jour de paix. C'était une tradition de l'ancienne équipe et la nouvelle direction interprétait ça comme un acte de rébellion contre le management. Et voilà, ils sont faits. Il y en a qui sont faits.
3: Ça donne très envie d'aller, cette boîte. On sent qu'il y a un climat, on a envie d'y aller tout de suite.
0: Il y a une autre entreprise, comme règle, vous devez demander la permission pour aller aux toilettes.
4: Tu dois demander comme les gamins.
0: Au directeur, la permission d'aller aux toilettes. Et en plus, c'est chronométré, t'as pas le droit à pas plus de 3 minutes.
3: C'est aux États-Unis, ça ?
0: Oui.
3: France, tu fais rien de tout ça.
2: Ah bah non.
0: Là, noté, mais j'ai vu qu'il y avait une entreprise aussi qui limitait, par exemple, la boisson. Dans l'entreprise pour pas que tu ailles tout le temps aux toilettes.
3: Vous savez, déjà, je vous informe que les sociétés américaines, déjà, vous savez que vous êtes payé à la semaine aux États-Unis. Mmh. Et ils vous virent, mais en une seconde.
2: Il n'y a pas de sécurité.
3: Il n'y a pas, chez nous, en France, pour virer quelqu'un, heureusement d'ailleurs, il y a un protocole, il y a un machin, il y a un entretien, etc. Aux États-Unis, ça ne se passe pas comme ça. Donc tout ça ne m'étonne pas.
2: Mais il y avait avec Tesla, quand Tesla s'est implanté en France, il y a un moment, il y avait un mouvement de grève qui se préparait. Elon Musk, il a envoyé un mail à tous les employés, même en France, de Tesla, en disant « Les gars, s'il y en a un qui manque une heure, vous êtes tous dégagés. »
0: C'est ouf. Hein. Au Japon, on a la longueur des cheveux qui est mesurée. Dans certaines entreprises japonaises, les cheveux des femmes ne doivent pas dépasser les épaules. Il y a un contrôle visuel à l'embauche, en fait, à ce sujet-là. Alors,
3: pareil, amuse-toi à ça en France, en disant « Je vous préviens, il faut rentrer dans une certaine catégorie de physique. » Amuse-toi à ça.
0: Chez Abercrombie & Fitch, les employés recevaient un guide de politique capillaire complet. Les cheveux devait paraître bronzé par le soleil avec des reflets subtils et les ongles, eux, ne pouvaient pas dépasser un quart de pouce, en fait, juste au bout des doigts. Ça ne fallait pas que ça dépasse ton doigt.
3: Bon, d'accord.
0: Voilà. Et un dernier, dans une autre entreprise, il y a une règle officielle, hein, c'est vraiment officiel, qui stipulait pas de sabre de samouraï dans les locaux.
3: Ah ouais.
0: Voilà. Je pense que c'est facile à respecter,
2: c'est inquiétant. Ici, tout le monde en a un, c'est chiant.
3: Ouais, mais c'est vrai, je les vois, les mecs, écrivent avec des sabres de samouraï. Non, mais bien sûr. Merci, Stouf.
0: De rien.
5: Bonne matinée sur Europe 2 Pop Radio. On va parler d'actu dans un instant, mais en chantant. Parce que là, c'est d'abord l'actu sur Europe 2, mais sans chanter, j'imagine.
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7: Bonjour, 8h30, les lunettes de soleil toujours de service. Ce lundi en Anjou, le point météo dans un instant. À Beaufort, une maison et une voiture ont été détruites par un incendie. C'était le 2 juillet dernier au matin. Deux suspects, un homme et une femme domiciliés en Île-de-France, viennent justement d'être arrêtés dans le cadre de l'enquête menée depuis. L'homme a été placé en détention provisoire. Incendie encore avec au filet dans le Cholet, une guinguette qui a été partiellement détruite par le feu dans la nuit de samedi à dimanche. L'incendie s'est déclaré après une soirée autour du match de l'équipe de France de football. Pas de blessés.

0: voilà. Enterrés.
1: Ah, bah, ça coûte cher.
2: Des poissons exotiques rares.
1: Ah, oui. Il y a de la raison parce que ça coûte cher. Oui. Sauf qu'il a paniqué en entendant un bruit. Mmh. Il a tiré avec son arme à feu.
2: Ouais.
1: Ah, oui. La suite est dramatique.
3: Ah, oui.
1: Et nous a rencontrés en chanson.

0: Bon, ça, le oui, désert, c'est, dernier détail, je suis pas sûr.
1: C'est rajouté.
2: Le requin marteau, c'était pour mettre une petite image sympathique.
3: Mais le gars, il toute l'eau de l'aquarium lui est tombée dessus, il est mort noyé.
0: Bah, tu m'étonnes. Bah, si c'est un gros truc, ouais, rien qu'avec la puissance. Ouais.
1: Bon. L'aquarium de Paris, tu te mets devant, tu te dis s'il y a une fuite là.
3: Ouais, ça peut, je te confirme.
1: Ouais, je suis dans la merde là.
3: Alors, on va terminer avec la police de Schubun.
4: Schubun.
3: En Allemagne, je ne sais pas où c'est. Qui a reçu un appel de détresse de la part d'un homme. Alors, pourquoi il a appelé? Parce qu'il y avait un inconnu dans son lit. Mais qui était cet inconnu? La réponse en chanson.

0: Il y a des cornets et des boules.
1: Ah, oui.
0: Melon. Prends les cornets.
2: Cornets, on était sûr.
3: Comme par hasard.
4: Ouais, comme par... Et me lèche les boules.
0: Correct.
3: Ah,
0: bon.
3: Ah, comme quoi le G-Squad c'était pas trompé.
0: Pas la clim Skywalker.
5: Oui.
0: Si tu vas pas bien et que ton psy te dit de laisser tes soucis au pied du lit, que fais-tu?
2: Je dis à ma femme de dormir par terre.
0: Correct. Ah. Correct.
2: Merci.
0: Philippe l'a très chaud.
3: Banque.
0: Le week-end dernier, tu es rentré alcoolisé.
3: Ouais.
0: Et tu as perdu 15 minutes en rentrant à pied. Pourquoi?
3: Ah, j'ai voulu laisser passer un hérisson devant moi et c'était une pomme de pin.
0: Correct. Etienne Déo.
6: Ouais.
0: Pourquoi? Dans la vie.
3: Faut-il.
0: Faut-il placer la barre haute
6: pour éviter de se la prendre dans la gueule.
0: Correct.
5: On est bien là.
0: Nous arrivons à la fin de notre jeu. Pas de réjouissance. 0€ en banque. Avec vous, vous n'êtes pas vraiment les ventilos les plus puissants de l'appartement.
3: Ouais.
0: Avec 0€ en banque, vous êtes tous les maillons faibles.
3: Je suis dégoûté.
0: Au revoir.
4: Ça marche jamais.
2: Super.
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1: Télévision. On parle beaucoup de la canicule, etc. Mais si on retourne un petit peu en arrière, on peut se poser la question à la télévision. On en parlait comment quand il y avait des pics de chaleur. Est-ce que ça inquiétait les gens? Est-ce que ça n'inquiétait pas du tout? Tout le monde s'en foutait. Du coup, on est replongé dans les archives des années 2000. Les Français suffoquaient déjà. On commence dans le Nord avec cette dame qui accepte son sort.
2: Que voulez-vous? On subit.
3: On subit.
1: Eh oui, pas le choix. Aujourd'hui, on a vu le Parisien. Comment?
4: Il faisait 32 degrés.
1: Voilà.
4: Et alors, pour eux, c'était déjà la canicule.
1: Il fait 40 là.
4: Ah ouais.
1: On a vu le Parisien le plus mamam.
4: Oui.
1: En cette période de canicule.
5: Baigner un peu les pieds dans l'eau.

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1: Je vais vous parler d'un truc qui, à mon avis, de bon matin, va vous énerver.
2: Ah,
1: je n'étais pas au courant de ça.
3: Est-ce que c'est une bonne idée d'en parler?
1: Non, mais parce que c'est une info. Je n'étais pas au courant et je pense que ça va en énerver plus d'un. Bâtard du jour.
4: Les babatards, les babatards.
5: Les quoi?
4: Les bâtards du jour.
1: Alors qu'ils avaient été supprimés, les frais bancaires de succession sur la mort d'un enfant sont réintroduits.
3: Ah,
1: je vous explique.
3: Horrible.
1: En novembre dernier, il y a une loi qui avait plafonné les frais prélevés par les banques pour la fermeture du compte d'un défunt.
2: Mm-hmm.
1: Quelqu'un décède, vous fermez son compte, il y avait des frais qui étaient plafonnés. Et elle les avait même supprimés dans certains cas, comme lorsque le compte était détenu par un mineur qui venait de décéder, pour soulager la peine des parents.
3: Bien sûr.
1: Mais le Conseil constitutionnel, pas bien à quoi il sert, mais il est là, a jugé certaines de ces mesures contraires à la Constitution. C'est-à-dire que prélever plusieurs centaines d'euros de frais bancaires à des parents qui viennent de perdre leur enfant pour clôturer son compte. Alors, sur le plan moral, on est d'accord, c'est condamnable.
2: Ah bah oui.
1: Eh bien, pourtant, les banques ne vont pas se priver de le faire.
2: Mais c'est...
1: Parce que le Conseil constitutionnel a retoqué ça.
2: C'est fou. Parce que le Conseil dit, si on le fait pour tout le monde, pourquoi on ne le ferait pas pour tout le monde?
1: Ça s'appelle des cas spéciaux.
3: Et puis le mineur, il ne travaille pas. Je veux dire, il a un compte en banque, mais il n'est pas salarié. Il est pas, l'argent, c'est ses parents qui lui mettent son compte.
1: Ça s'appelle soulager la douleur des parents.

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5: Bienvenue sur Europe 2 Pop Radio, 9h. Bon là, clairement, il y a deux équipes, hein, ceux qui se lèvent et qui vont profiter des vacances et d'autres qui sont en route vers le boulot. Bon courage à vous. Pierre et Maryse, dans un instant, Coé sur Europe 2 jusqu'à 11h.
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2: Bonjour, 9h01 et du soleil au menu météo de ce lundi en Anjou. On en reparle à la fin de ce flash. Un feu a touché une habitation et un véhicule. C'était le 2 juillet dernier au matin à Beaufort en Anjou. Dans le cadre de l'enquête menée depuis, un homme et une femme originaires de la région parisienne viennent d'être interpellés. Le premier a été écroué. Autre incendie, celui qui a détruit dans la nuit de samedi à dimanche le bar Bottine, une guinguette installée au Fulet près de Cholet. Le feu s'est déclaré après le départ des derniers clients venus voir le match de football France-Angleterre. Il n'y a pas eu de victime et les dégâts sont importants. Une enquête est en cours là encore pour déterminer l'origine du sinistre, mais le lieu reste malgré tout ouvert au public. Les Pays de la Loire placent 4 dossiers en finale des victoires du paysage 2026 et parmi ces 4 dossiers, celui d'Angers, le réaménagement des berges de Reculé qui a misé sur la renaturation et l'accès à la rivière. Le jury doit examiner tous les sites en lice d'ici le mois de septembre. Les résultats sont attendus à l'automne. L'info ce matin, c'est aussi les analyses menées par l'Institut de recherche criminelle de la gendarmerie qui ont confirmé que les ossements retrouvés jeudi dans le Tarn sont bien ceux de Delphine Jubilard. L'infirmière de 33 ans avait disparu au mois de décembre 2020 à Cagnac-les-Mines. Les restes avaient été découverts à l'endroit indiqué par son ex-mari Cédric Jubilard qui a reconnu le meurtre. Condamné à 30 ans de prison en première instance, son procès en appel est toujours prévu au mois de septembre. À l'Assemblée aujourd'hui, le projet de loi d'urgence agricole attendu par les agriculteurs mais décrié par les défenseurs de l'environnement qui dénoncent notamment le retour de l'autorisation de pesticides particulièrement dangereux pour la santé humaine et l'environnement. La question du stockage de l'eau est par ailleurs évoquée et divise également. Le mondial de football, il a victoire hier soir en finale de l'Espagne qui a battu l'Argentine sur le score de 1-0. Le Tour de France et le Belge Remco Evenepoel qui lui a remporté la 15e étape hier au plateau de Solaison. Jonas Vingegaard a abandonné à la suite d'une chute. Aujourd'hui, repos en Haute-Savoie. Au championnat de France jeune d'athlétisme au stade de Paris-Charletti, Thibaut Gromala a marqué les esprits. Le sprinteur du SCO d'Angers athlète a réalisé un doublé sur 100 et 200 mètres chez les U18. Une performance inédite déjà réussie l'an dernier. Autres résultats angevins, le titre U20 au javelot pour Rodeline Duterte et la médaille d'argent sur 800 mètres U23 pour Maël Robert. Et puis un ciel dégagé et un soleil pleinement à l'œuvre au-dessus du Maine-et-Loire ce lundi. Un vent de nord-est assez fort pondérera la chaleur ressentie. Le mercure affichera 28 degrés max à l'ombre. Il fait 17 degrés pour l'instant en moyenne dans le département. On va maintenant parler du ciel également, mais côté plage.
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26 avec une mer fraîche autour de 18-19, UV élevé 6 à 7, marée à Brest, basse mer vers 4h, pleine mer vers 10h, puis à nouveau basse mer vers 16h30. Dans les Pays de la Loire, ambiance estivale, 26 à 28, une eau plus douce à 21-23, UV élevé également, marée au Sable d'Olonne, basse mer vers 3h30, pleine mer vers 9h40.

0: Aujourd'hui, il y a à nouveau des objets d'auditeurs à vendre, je crois, non ?
1: Oui, et c'était le calendrier des plus beaux stades de la Coupe du Monde, donc des stades mexicains et américains.
0: On va faire un petit coup d'aller à chaque. Eh bien, bonjour à tous, bonjour Marie.
2: Et bonjour Pierre.
0: Bonjour Marise, bonjour Dieu,
2: bonjour
0: Dieu, quelle chaleur il fait Marise, bonjour Marise.
2: Et bonjour Pierre.
0: Quelle chaleur de trou de balle Marise, bonjour Marise.
2: Bonjour Pierre.
0: Oh mon Dieu, on dirait dans le fin fond de trou de balle, on n'a jamais d'agence officielle Marise. Oui. Quelle chaleur Marise, bonjour Marise.
2: Bonjour Pierre.
0: Chers téléacheteurs, chers téléacheteuses, en tout cas ceux qui sont encore en vie, bonjour à tous. Et bienvenue dans ce nouveau DH. Aujourd'hui, non, je ne vendrai pas de ventilateur Marise, comme vous l'avez demandé.
2: Tout à fait.
0: Ni de clim Marise, mais nous allons vendre ce matin totalement autre chose Marise, qui se fait chaud.
2: Eh ben, tenez Pierre. C'est un album photo des plus beaux stades de la Coupe du Monde 2026.
0: Eh bien écoutez, quelle très très belle idée cadeau de merde Marise. Pour les passionnés de football, et personnellement, je l'aimerais bien mon barbecue avec. Mais je pense que nous allons bien trouver deux ou trois objets à qui ça va plaire Marise. Alors, qu'est-ce que nous avons à l'intérieur? Je sais que c'est la question que vous vous posez Marise.
2: Qu'avons-nous à l'intérieur Pierre?
0: Je vais vous répondre Marise, bonjour Marise.
2: Bonjour Pierre.
0: Nom de Dieu, quelle chaleur. Très beau stade, Philadelphie. Oh,
1: Il a réussi à dire Philadelphie, bien.
3: Ah,
2: oh, c'est fou.
3: Bravo.
0: Et comment s'appelle ce stade? Le...
2: Comment il s'appelle?
0: Le Nicole Fifi. Le Nicole Foufoune. Le Nicolas Filou. Le Fafafa. Le Fafafoukiki. Le Rififi Loulou.
2: Le Lincoln Financial Field.
0: Écoutez, laissez tomber Marie, je vais prendre un autre. Prendre un mot, on s'en sortira jamais.
2: Une page, Pierre, peut-être.
0: Qui fait chaud dans ce moment. Le climatisation.
2: Pierre, concentrez-vous, s'il vous plaît.
0: Et écoutez, Marie, bonjour Marie.
2: Bonjour Pierre.
0: J'enchaîne avec le Mexique. Vous connaissez le Mexique?
2: Oui, Pierre.
0: Eh bien, je serai le stade de.
1: Ah.
0: Gros. Ga.
1: Quoi?
0: Gadala. Le Gadala. Le stade de Guadalagadou. Le stade de Guadalagadou. Poussez-vous le café, le Guadala. Le Guadalala sur mon bidet quand il produit fait des belles. Le Guadala diabadala quand il y a la balle du soleil, il est là.
2: Le Guadala.
0: Le. Ah, écoutez, comment Dieu, il peut pas jouer à Fuzoul comme du monde.
2: C'est chaud, alors.
0: Regarde, à l'intérieur d'une couche. Et vous les Marise. Est-ce que vous voulez qu'on déjeune ensemble ce midi, Marise?
2: Ah oui,
0: je vais vous dire et profiter de ce vendredi, chère Marise, que j'ai réservé.
2: Mais super, vous avez réservé où?

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2: Non, le meilleur forgeron, ça serait pas sur ces stars, ça ?
3: Ah, je sais, je me souviens.
2: Je crois que si. J'en ai déjà vu les mecs qui découpent des trucs dans tous les sens. Le but du jeu, avoir un couteau qui coupe.
4: C'est vrai,
2: c'est assez primaire, mais tu peux être absorbé par le programme.
4: Tu te fais avoir. Une fois que t'es dedans, si tu te fais choper,
2: t'es là, tu regardes, tu débutes, tu dis c'est inintéressant, puis au bout de 10 minutes, tu dis. J'espère qu'il va le couper quand même. Son bout de cochon, parce qu'il sait, il peut être un truc de porc, machin et tout. Ouais. Il dit, il faut que ça plante, il faut que ça coupe. Puis t'as un spécialiste qui arrive et d'un, mais c'est toujours, c'est.
3: Ouais,
2: Je me ferai pas une saison entière, mais bien sur une soirée, voilà. Dans la villa des animateurs, est-ce qu'ils aiment bien ce genre d'émission? C'est important.
5: Et on va leur demander. Pour commencer, on a Jean-Luc Reichmann avec nous. Bonjour Jean-Luc.
6: Salut, bienvenue dans les 12 coudes. Attendez deux secondes. Petit selfie de moi pour zoomer sur mon visage et ainsi voir s'il y a des imperfections.
7: Alors ?
6: Dis donc, Z. Encore de très beaux scores ce midi, vous m'avez pas demandé mes audiences.
7: Vous savez déjà pour ce midi là ?
6: 786 milliards de

0: Bonjour, bonjour.
1: Sans prendre le temps de s'arrêter.
0: Bon lundi, c'est lundi le 20 juillet. Aujourd'hui, on débute cette journée ensemble, Coé, sur Europe 2. Et ce sera tout l'été entre 7h et 11h. On va retrouver l'équipe. Tumper City nous rejoint aussi ce matin sur Europe 2.
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2: Bienvenue sur Europe 2. Là, juste après le petit-déj, je vous avais remis au frigo la brique de jus d'orange quasi vide. Vous savez que c'est pas bien ce que vous avez fait. On va en parler dans un instant. Juste derrière Tom Percy sur Europe 2.

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1: Quelle est la chose pas bien à faire? Vous le savez, mais vous le faites quand même. Dans l'équipe, il y a des trucs?
2: Il y a des trucs? Elle en avait un autre souffle.
3: Ouais, non, mais là, elle n'arrête plus.
1: C'est
3: une plus.
1: C'est quoi?
4: Ça ne lui a pas plu.
3: Ça ne lui a pas plu. Ah, ouais.
1: On va s'arrêter par contre. Hein.
2: Trop, là.
1: Ne te sens pas encouragé par les applaudissements que j'ai fait il y a deux minutes.
4: Merde alors.
1: Qu'est-ce qu'il y a des petits trucs que vous faites, vous, des fois dans la vie? Vous savez que ce n'est pas bien, mais vous le faites quand même.
4: Bah, moi, j'ai arrêté depuis que les flics m'ont arrêté. En fait, mon garage, il est placé dans une rue où.
3: Voilà. Ah non.
4: Quoi?
3: Pas la place handicapée. Hein.
4: Non. Mais quand je sors du garage, normalement, il faut que je passe par la gauche oui, et pour aller prendre le sort machin. Mais si je passe par la droite, j'ai pas le droit normalement, mais c'est plus court.
2: Voilà. Ça sent interdit.
4: Ouais, et je sors par là. Sortais par la droite jusqu'au moment où un jour les flics sont arrivés.
1: Alors moi, je le fais.
4: C'est pas bien, mais je l'avais fait.
1: Moi, je le fais, j'ai 5 mètres.
4: Ouais, mais moi aussi, c'est ça. J'avais à 2 mètres, moi, tu vois.
1: Et la dernière fois, au moment de le faire, derrière moi, il y avait une voiture de police.
4: Ah ouais.
1: Je suis descendu.
4: Ouais.
1: Je suis allé les voir, j'en ai dit, messieurs, je suis là. Je vais pas le faire devant vous. Je lui dis, je vous le dis quand même, je vais le faire.
3: Avant de le faire.
4: Ah, c'est couillu ça quand même.
1: Et là, il m'a dit cette phrase magique, il m'a dit, oh, je vous comprends, c'est trop chiant de faire le tour.
3: Voilà. Allez-y. Et il attendait de l'autre côté.
1: Et il m'a mis un PV. Et il m'attendait, j'avais un PV dans ma boîte aux lettres. Non, mais j'ai prévenu. Et il y en a, oui, moi aussi, ce que je fais, je le sais, des fois, c'est pas bien. Le fameux dernier yaourt.
4: Ah

0: c'est pas discret.
1: Puis c'est pas
2: si
1: super
2: tu le jettes, ça va, faut pas le manger quoi.
0: Bah même quand tu le jettes, ça va pas parce que tu le jettes ou sur ton volant ou par terre. Celui qui récupère la voiture derrière, c'est pas nickel.
3: Moi je mets entre les deux sièges moi. Comme ça quand j'ai de la grande route, petit creux.
1: Moi je fais comme le petit pousset là. Je les mets un petit peu partout comme ça, je retrouve mon chemin.
0: Faut les mettre dans le cendrier. Les gens ils fument plus. Faut les mettre dans le cendrier.
2: Il y a plus de cendrier maintenant dans les voitures.
0: C'est une option.
3: Il devrait.
2: Ah ouais, c'est
0: maintenant dans les voitures, le cendrier et l'allume-cigare est une option.
3: Mais il n'y a plus personne qui fume en voiture.
0: Bah c'est quand même, si c'est une option, c'est qu'il veut dire qu'il y a des gens qui tiennent quand même à avoir ça. Je te fais un bisou. Bisous mon Seb.
3: Et enlève ton doigt.
0: Salut. Et on est bleu. C'est pas en mettant plus profond que tu nous capteras mieux. Hein. Tu sais, ça n'a rien à voir. Hein. Salut. Sandra, je t'écoute, Sandra. Ça va, ma petite Sandra?
4: Oui, ça va, l'équipe.
0: Tu passes un bon jeudi. Est-ce que t'as bien dormi cette nuit? Je prends des nouvelles quand même.
4: Trop bien dormi.
0: Moi aussi.
4: Ouais.
0: Tu m'as pas demandé, mais je le dis.
4: Bon, tout va bien.
0: Toi moi, j'ai bien dormi. Merci de le demander. Ouais. J'ai bien dormi. Alors, je t'écoute, Sandra. Je sais pas, je dormais.
4: Moi, c'est que le matin, quand je fais la tartine de Nutella à mon fils, je peux pas m'empêcher de prendre une voire deux cuillères dans le pot direct.
0: Ou même, tu sais, tu en mets avec le couteau sur sa tartine et tu fais semblant et tu fais exprès d'en laisser plein sur le couteau pour ramasser.
1: Ouais, voilà.
0: Tu vois, puis t'en ramasses tellement.
1: Je suis obligé, sinon ça pourrit le lait.
0: Bien sûr, ça va boucher le filtre.
1: Oui.
0: Ça c'est un piège. Le Nutella, le noce chocolat.
4: C'est pas bon, hein, mais oh là là.
2: Ah, si c'est bon quand même.
0: Bah c'est bon, mais bon.
4: Non, mais c'est pas bon pour plein de choses, mais non.
0: Les fesses Nutella sont quand même pas dingue. Je te fais un gros bisou. Bisous Sandra, je t'embrasse.
4: Bonne journée à tous.
0: Bisous ma belle. Les maillots de bain Nike. Et vous...

0: repartir dès demain pour un contre-la-montre de 26 km entre Évian et Thonon-les-Bains. Remco Evenepoel, le Belge déjà vainqueur hier, sera le grand favori dans l'exercice.
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2: Un vent soutenu du nord-est va marquer ce lundi en Anjou. Par ailleurs, pleinement sec et ensoleillé, les températures resteront agréables. Jusqu'à 28 degrés à l'ombre, 18 pour l'instant à Saint-James-sur-Loire et Écouflant. Demain, on restera sur les mêmes bases météo en Maine-et-Loire avec un temps sec très ensoleillé. Un vent de nord-est toujours bien présent et des températures quasi stationnaires. Elles évolueront sous abri sur la journée de 14 à 29 degrés.

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1: J'ai une info. Elle est tordue celle-là, mais elle est intelligente.
2: Alors ça, c'est très tordu, mais bougrement intelligent.
1: Au Royaume-Uni, les employeurs maintenant installent des toilettes.
3: Bon, bien, ouais.
1: Inclinées.
4: C'est-à-dire
1: angle 13 degrés.
4: Attends.
1: Conçues pour rendre inconfortables les chiottes pour être assis plus de 5 minutes.
5: Ah, pour éviter que les mecs, ils scrollent.
1: Donc, c'est pas incliné comme il le faudrait. Parce que vous savez que les toilettes, en théorie, vos genoux devraient être plus hauts. Ouais. Vous savez,
4: oui, ça c'est oui.
1: Donc vos genoux devraient être plus hauts.
6: Normalement, on devrait avoir une petite marche.
1: Voilà. Donc en théorie, vos toilettes, elles devraient être un peu inclinées vers le mur.

Merci d'être là ce matin sur Europe 2 Pop Radio. Bon, je vais vous jouer deux anglais parce que j'ai essayé d'oublier, voilà, qu'on était fâché un peu avec l'Angleterre. Miles Smith et Niall Horan, voilà, Drive Safe ce matin. Bonjour, bon réveil, c'est Europe 2.

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0: Ah aussi super, c'est
1: mais,
0: super.
1: Non mais c'est surtout que du coup les gens profitent pas de la musique, le mec il fait que de parler.
0: Mais parce que c'était ça, puis il faisait des démos, il dit bah attends je vais vous faire un droite-droite, un passe-passe, un stéréo-phasing. Alors d'après vous, DJ Pat, il est arrivé combien à votre avis?
1: Voilà, il est pas classé déjà.
2: Non. Ouais. Et le numéro 1 ce soir avec tous ses copains, Patrick Farré,
0: Eh oui, elle a gagné, c'est lui qui est arrivé loin devant avec sa fameuse phrase de Et puis je vous présente Eric qui va démarrer son set, il va essayer.
3: Eh bien voilà, je tenais à vous dire que quand même ce soir je suis venu, vous savez, pour faire un petit truc là.
0: Eh oui.
3: Oh j'ai un trou, non, vous savez le...
0: Oui le...
4: Ouais.
3: Le machin.
0: Ouais, attendez. Non, c'est pas ce
3: qu'on a. On va s'en sortir.
0: Ouais.
3: Comme d'habitude, moi les cassettes.
0: Ah voilà, tu vas pas gagner toi.
3: Oh chef, ça marche pas le cassette.
0: D'accord. Ça marche pas le cassette. Tout est réglé. Allez, c'est parti, enfin je crois.
2: Alors Eric, attention. Ah.
0: Non.
2: Eric.
0: Eric. On dirait Guignol.
2: Ouais.
0: Allez Eric, marche pas. Ouh là là.
2: Oh là là. On demande Jean-Luc Keller au micro. Oui, à la platine.
0: Jean-Luc. Jean-Luc, est-ce que tu peux revenir? Merci Jean-Luc. Alors Jean-Luc est arrivé, Jean-Luc a tout réparé. Eric va pouvoir commencer son set. Eric. Enfin, attendez. Je vous préviens, c'est un bordel monstre. Hein.
5: Disque jockey. Oh, oui, tu sais bien, le DJ.
2: Ah non, il n'en est pas question.
6: Ne vous fatiguez surtout pas.
5: Oh là là là.
6: Il est complètement fait.
0: Ah, attendez, ça c'était que l'intro, hein, la suite arrive, hein, bougez pas.
2: Allez, bonsoir à toutes et à tous. Bienvenue ce soir. Non, c'est pas la suite musicale.
0: Attendez. Tout était bien parti, mais.
2: Merci monseigneur. Ah, maintenant c'est ça qui part plus. Attendez, ça y est.
0: On va rappeler Jean-Luc. On rappelle Jean-Luc. Et à l'époque, les DJ, bah, ils poussaient la chansonnette. Hein.
2: C'est que le temps, ça y est, tu es rentré. Toutes les lumières sont allumées. Le DJ va commencer. Et la soirée va assurer. C'est Tarbonson. Sur les platines, Michael Jackson.
0: Wow, c'est incroyable, ça n'a pas pris.
1: T'as fait ça toi ou pas?
0: Ah ça non, jamais
1: non,
0: su.
1: Non,

de pompiers poursuivent leur lutte contre un feu qui a déjà détruit près de 200 hectares. Un brasier que les soldats du feu espèrent fixer dans les prochaines heures. C'est une semaine décisive qui s'ouvre pour l'une des promesses phares d'Emmanuel Macron. L'interdiction des réseaux sociaux moins de 15 ans passe devant la commission mixte paritaire. Aujourd'hui, les élus auront la tâche de trouver un compromis alors que le texte divise le Sénat et l'Assemblée nationale. S'ils y parviennent, la loi pourrait être votée dès demain au Palais Bourbon. Récemment, le Royaume-Uni a sauté le pas avec une interdiction pour les moins de 16 ans qui entrera en vigueur dès l'année prochaine. La valse des premiers ministres continue justement outre-Manche. Andy Burnham entre aujourd'hui en fonction à Downing Street. L'ancien maire de Manchester succède à Keir Starmer et devra rapidement s'attaquer aux grands défis du pays, à commencer par une économie qui peine à repartir. En 10 ans, les Britanniques auront vu passer 6 premiers ministres différents. La nuit de fête s'est transformée en nuit de deuil en Espagne, alors que des milliers de supporters célébraient le titre mondial de la Roja. Un adolescent de 13 ans est décédé à Ciudad Rodrigo, dans l'est du pays, après l'effondrement d'une fontaine sur laquelle plusieurs personnes avaient pris place. Et malgré ce drame, la fiesta va se poursuivre en Espagne. Au lendemain du sacre, les joueurs sont attendus dans l'après-midi dans les rues de Madrid pour une immense parade. Près d'un million de supporters devraient célébrer cette victoire 1-0 hier soir face à l'Argentine. Et puis les manettes et les claviers continuent de chauffer du côté de la porte de Versailles à Paris. La Coupe du Monde d'e-sport poursuit son marathon jusqu'au 23 août avec plus de 2000 joueurs venus du monde entier. Après League of Legends hier, place désormais aux compétitions sur Rocket League, Fortnite ou encore Call of Duty. Au total, 75 millions de dollars de prize money sont en jeu, un record dans l'histoire de l'e-sport. Et puis du ciel bleu du matin jusqu'au soir, donc aujourd'hui, après une fraîcheur matinale, les températures retrouveront rapidement des couleurs estivales. Elles resteront toutefois raisonnables au nord avec 22 degrés maximum à Lille, pas plus de 25 pour Rennes et la capitale. Le soleil fera encore des dégâts en direction du sud, plus de 35 degrés dépassés localement près de la Méditerranée. 6 départements sont d'ailleurs en vigilance orange canicule. Passez un bon début de journée sur Europe 2.

0: Bioul, c'est dans le
1: Tarn-et-Garonne.
2: Je ne connais pas.
0: A découvert le 22 mai dernier une couleuvre vivante dans une enveloppe cartonnée Amazon qui était censée contenir uniquement des écouteurs sans fil.
2: Bon, c'est vrai que.
0: Quand t'es non-voyant, ça ressemble. Le mec, il a vu un truc, il a vu une couleuvre, des trucs sans fil.
1: Et c'est pas à Toulouse qu'il y avait déjà un serpent
3: Si, il y a le cobra.
0: C'est une région où ils se sentent bien. Je me demande s'il n'y a pas eu une pub qui est passée sur Toulouse. Où les serpents, ils se disent, il faut qu'on y aille. Le colis était intact, ce qui rend l'apparition du reptile encore plus surprenante. Ils ne comprennent pas ce qu'ils foutaient dans l'enveloppe.
1: Bah oui.
3: Ou alors c'était une commande, ça a été fait exprès.
0: Non, commande de quoi?
3: Mais c'était un serpent vénère ou.
0: Couleuvre.
3: Ah bon, une couleuvre, non.
0: Je crois qu'il a.
1: De toute façon, on va savoir, on a le serpent avec nous. Allô.
0: Ah bah voilà.
1: Allô. Vous êtes là?
4: Salut, ça va?
1: Oui.
4: Alors écoutez, déjà, ça m'arrive, vous. Ça voudrait dire un truc, ça ne fait pas une découverte surprenante. Ah bon, ça fait très reportage de France 3 genre la nature reprend ses droits dans le Tarn-et-Garonne. Non.
1: Non.
4: J'étais dans le colis comme prévu. Voilà.
1: Ouais. Comme tout. Prévu, c'est-à-dire?
4: C'est-à-dire pas comme prévu. Parce que moi, à la base, je vais aller à Castres. Ouais. C'est un type qui avait commandé un terrarium chauffant et un t-shirt Diddy Snake. Mais bon, Diddy Snake. Mais erreur logistique, ça me retrouve à Bioul dans une enveloppe cartonnée avec des écouteurs sans fil. Bon, déjà rien que ça, pour un serpent, c'est humiliant. Tu passes de prédateur fascinant à un accessoire Fnac, là haut.
1: Et qu'est-ce qui s'est passé après, du
4: coup? Le monsieur, alors il ouvre le colis.
1: Ouais.
4: Qu'est-ce qu'il me voit? Donc, conséquence directe.
1: Il crie.
4: Il hurle.
1: Ah oui, il hurle.
4: Moi, pareil, parce que lui, bon, alors que moi, c'est moins de bruit.
1: Oui, c'est ça.
4: Parce que lui, il découvre un serpent. Moi, bon, bah, j'ouvre les yeux, je découvre un habitant de Bioul. À 40 cm de ma tête. Ça, 15 centromatiques.
3: Et comment ça fait quel bruit quand vous hurlez, en fait?
4: Ah, ça fait.
1: Ah, oui,
3: ah ouais. Ah ouais. C'est pas assez.
4: Redemandez-le moi.
1: Ah ouais. Quel cri vous faites quand vous êtes
3: pour hurler?
1: Surpris.
3: Ah ouais. Ah ouais. Puis à la radio en plus, c'est pas.
4: C'est flippant.

0: C'est ah ouais, bluffant.
1: Puis à la radio en plus, ouais, c'est pas.
2: C'est flippant.
0: Le voyage s'est bien passé dans le colis, malgré tout?
3: C'est-à-dire 2 jours enfermés avec juste une notice JBL en espagnol. Ouais. Putain de notice.
0: C'est long?
3: Ah, c'est long. À un moment, j'ai craqué, j'ai lu les consignes de sécurité pour passer le temps.
0: Ah, et alors?
3: Ne pas utiliser sous la pluie. Ah, bah, génial. Pour un animal qui vit dans des feuilles mortes, ah, super. Et Amazon, aucun respect. Même pas une case animal vivant pour le suivi, rien du tout.
0: Non, on veut bien croire. Mais maintenant, tout va bien. Là.
3: Alors, le pire, c'est que maintenant, je suis la couleuvre Amazon. Ah. J'ai une identité de fait divers. Voilà. Ma mère, elle m'appelle en pleurant. Elle fait, t'as vu sur CNews? On t'a vu. La honte. C'est nous, il y en a un qui a étranglé un ragondin entier. Personne n'en parle. Moi, je fais une sieste dans un emballage recyclable et bim, une affaire nationale. Soul, cette histoire, franchement. Tout ça parce qu'un type voulait écouter du Zoul en Bluetooth. Je te jure, quel connard celui-là. Alors, je vais lui étrangler ses claquettes à Zoul, lui, ça va vite te mettre.
0: Mais non, faut pas l'étrangler ses claquettes.
3: Allez, bisous.
0: Bisous.
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0: mon bébé ou mon bibounet, comme tu veux. Voilà. C'est, en général, c'est votre partenaire et votre première pensée du réveil.
1: Il y a dedans, tu pues de la gueule.
0: Tu dis ça là, le matin, toi,
2: non,
0: à la
2: famille. Vous savez, ce que je fais, moi, parce que le matin, généralement, quand je. Bah, pas le matin quand je pars, hein, mais le week-end, souvent, quand je lui fais un bisou, elle dort encore. Moi, c'est un. Mmh. Elle dort très tard le matin, si. Je disais, elle a pris l'habitude, de, quand je lui parlais, de faire des.
0: Je vais l'avoir, ça.
2: Et donc, maintenant, je ne lui parle plus, je grogne. J'arrive à côté d'elle, je fais. Et elle me répond, elle fait.
3: Et quand elle se réveille, elle dit, tu m'as pas fait de bisou quand tu t'es réveillé?
2: Si, si, mais j'ai un petit bisou dans le cou. Mais j'avais à base de.
1: Voilà. C'est mignon.
2: T'as c'est vu. Mignon, mais voilà.
0: Autre mot qu'on dit au réveil, c'est. T'as vu l'heure?
2: Ouais, bah alors là, c'est vraiment quand t'as raté le réveil.
0: Oui, voilà. Mais en général, c'est les personnes qui sont responsables et organisées, tu vois. C'est le timing, le timing.
2: Le fameux, t'avais pas un rendez-vous ce matin?
1: Ouais.
2: Oh, il est terrible.
3: Moi, c'est ça.
1: Et le, vous êtes qui?
0: C'est
2: moi aussi. Enfin, vous êtes qui?
0: Hein? Autre premier mot du matin, c'est. Oh là là, j'ai fait un rêve bizarre.
2: Ah bah oui.
0: Et là,
2: forcément.
0: Tu te sens. Il faut que tu partages tout de suite ton rêve avec la personne.
2: Il y a une semaine.
1: Ouais.
2: On était avec toute l'équipe. Il y avait Corentin, il y avait tout le monde. Ouais. Toi, t'étais un peu en hauteur, je sais pas pourquoi. Et tu me disais. Je m'en vais, je vais rejoindre une autre équipe, je m'en vais. Ouais, je lui dis ok, d'accord, Piette, mais je trouve ça un peu raide de le dire comme ça. Ouais, bah non, de toute façon, c'est comme ça, je m'en vais si j'en vais. Et plus il me parlait, et plus il gueulait, plus il se transformait en femme, et il finissait en portant une jupe et des talons hauts. Je jure que c'est vrai, hein. Et il devenait de plus en plus agressif. Il me disait, ça va, de toute façon, je m'en vais, j'ai pas besoin de. Et je lui dis, non, ok, Piette, d'accord, bah, on fera sans toi, d'accord. Et à la fin, tu finissais en femme.
3: Et je l'ai pécho.
2: Et je me suis réveillé, je me suis dit, mais.
0: Qu'est-ce qui s'est passé?
2: Pourquoi?
1: Moi, tu vois, mon dernier rêve, moi, avec vous, avec toi et Corentin, vous arrosiez toutes mes fleurs avec des bouteilles de rosée. Vous m'aviez vidé tout mon bar et vous avez. Et
2: bah, voilà. Oui, parce que il y a arrosé, donc t'as pensé à ça.
1: Bah, c'est ça, je pense à ça.
0: Et enfin, dans les premiers mots du matin, t'en parlais, Coé, justement, oui. À l'instant, c'est les grognements ou le silence. Donc en fait, c'est qu'on a besoin d'un temps de décompression avant d'exister socialement.

0: C'est lundi, on est le 20 juillet, c'est aujourd'hui la journée mondiale des échecs, du jeu échecs. Ça va être sympa à faire en famille, si vous êtes en vacances, tranquillement, ou rassemblés autour d'une table. On va parler dans un instant des journées mondiales, justement, on va faire un jeu, les vraies ou fausses journées mondiales. On joue ensemble dans un instant, Koé sur Europe 2.
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0: Ah, qu'est-ce que je vous fais rire avec ça? Ça va tout le monde?
1: Ouais, ça va,
0: salut mes petits leftos. Putain, ça tape en ce moment, t'as vu la chaleur?
2: Ouais.
0: Ah, la chaleur ici, on dirait le bout de mon doigt après une olive.
2: Bah, 37, ouais, c'est ça.
0: Mais sans l'odeur, enfin, sauf si tu prends le métro. Qu'est-ce que je me fais marrer?
1: On veut pas les détails, pas si tôt en tout cas. On parle de l'émission Chronique Criminelle.
0: Bah, tu vois, Mastouf, ça c'est le genre d'émission que je mets pour m'endormir, je suis comme toi.
1: Ouais.
0: Je suis là, je suis dans mon lit, les pruneaux à l'air avec le petit ventilo qui fait les fop, fop, fop, fop, fop, fop. Tu vois ? Et je regarde ça, putain, quel bonheur.
1: Ouais, mais c'est pas trop une émission qui endort. Hein.
0: Ah si. Ah si, parce que moi, j'arrive pas à dormir avec Roland Garros, tu vois.
2: Ah bon ?
0: Roland Garros, là, le cri des joueurs, putain, ça m'excite.
1: Ah
0: putain, c'est un problème, j'ai l'impression de me retrouver au Cap d'Agde après un concert. Donc, Chronique Criminelle, putain, c'est vachement bien. D'ailleurs, j'ai même fait une petite chanson dans laquelle j'avoue quelque chose. C'est pas facile, mais je vous le dis, c'est en deux. Je vous aime, la France qui bosse, la France qui se lève tôt. À Munich!

0: J'étais le cul à l'air, mais j'ai fait une erreur. Du coup, j'ai tué des spectateurs.
1: En faisant quoi, Patrick?
0: En pétant dans la salle des fêtes. Les gens se sont dit, oh putain, ça fouette. Ça leur a fait tourner la tête, la tête, la tête. Ils ont tous lâché les galettes.

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1: Maëva Guénam, ça faisait longtemps qu'on n'avait pas eu de nouvelles de Maëva Guénam. Alors sûrement parce qu'on ne la suit pas, c'est vrai que c'est une bonne raison. Eh bien, tout va très bien, je vous rassure. Elle n'est pas trop tracassée par le bébé. Non, non, ça va, ça passe. Mais plus par autre chose.
2: Apparemment, ils ne veulent pas le dire. Mais dans les pays, ils le disent et c'est ma gynéco qui me l'a dit.
3: Gynéco.
2: Les Doliprane, si vous avez un garçon, il y a eu des études comme quoi ça féminise.
1: Oui. Ah, les ça féminise, oui, le Doliprane, le Doliprane. Alors écoutez,
4: ça veut dire quoi, tu deviens chiant en fait?
1: Bah, je sais pas. Moi j'en prends régulièrement, je suis pas tenté par les talons ni les ongles en semi-permanent. Bah, mais alors, pourquoi est-elle tracassée par ça, Maëva?
2: Donc moi j'ai je veux pas que mon enfant il soit féminisé si c'est un garçon. Donc zéro Doliprane. Mais par contre mes jambes, je me dis demain c'est l'Aïd chez moi, je reçois du monde et tout. Comment je vais faire? J'ai mal la nuit, ça me réveille la nuit. Ma mère, elle me dit de mettre des bas de contention, ma gynéco aussi. Franchement, je suis pas sérieuse. Faut que je les porte plus souvent, mais ça fait... Ça fait bizarre.
5: Tout ça pour que son fils ne soit pas
1: utilisé. Attention, je sors ma clochette.
6: Oh, alerte au Google.
1: Merci.
6: Alerte au Google, les enfants.
1: Voilà, vous n'avez pas manqué tout ça. Hein.
7: Non.
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2: Voici le mardi Pookie. Rien à balancer sur des membres de cette équipe ?
3: Si. Non. Moi, j'ai besoin.
2: Oui.
4: Faut que tu
3: de savoir
4: sac.
3: Quelque chose.
2: Oui.
3: Par rapport à toi.
2: Je vous en prie.
3: T'as perdu beaucoup de poids ces derniers temps ?
2: Oui.
3: Tu fais attention à ce que tu manges ?
2: Oui. Sauf ce matin.
3: Et hier, tu m'as commandé à manger, hier midi.
2: Oui.
3: Très gentil.
2: Oui.
3: Mais j'ai vu sur ton Uber Eats qu'il y avait des cônes McDo. Enfin, comment tu fais ?
2: Non.
3: Si, ah si,
2: ah
3: si.
2: Ah non, non, non.
3: Ah si.
4: Ah non. Il va dire que c'est pas pour lui.
2: Ah non.
3: Ah si.
2: Ah non, non, ah non.
3: Si.
2: Mais non.
5: Mais non, je les efface à chaque fois de l'historique, normalement.
2: Non.
5: Je supprime beaucoup.
3: Non. Si, si.
2: Oh. Voici

0: C'est bien. Ah, je suis fier de toi. Vas-y, t'as autre chose. Oui. Est-ce qu'il y a autre chose que tu veux dire?
1: Mais voyez, moi, je vais balancer un peu sur le collègue relou. Ça fait 13 ans qu'il est dans la même entreprise.
2: Ouais, oui.
1: Chaque fois que l'on parle de la chaleur, il me répète, ben toi, tu dois pas avoir peur de la chaleur. Pourquoi? Parce que je viens d'Afrique et des îles.
3: Oh non!
1: Non, mais sérieux, ça fait 13 ans que je suis là, dans la même entreprise, 25 ans que je suis en France. Je me suis habituée à vos températures.
0: J'adore. C'est comme le mec qui aurait quelqu'un d'asiatique. J'ai dit, non, tu dois aimer le riz, toi, là-bas, non?
1: C'est ça. Hein, c'est ça.

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2: Allez, passez un bel été ici sur Europe 2, dans les Pays de la Loire, que vous soyez déjà en mode été ou encore au boulot, eh ben je vous accompagne. Je m'appelle Corentin, j'ai vos artistes pop et plein de cadeaux dont je vais très très vite vous parler. Mais pour l'instant, on lance cette nouvelle semaine, en musique bien sûr. Angèle avec notre duo de DJ français Justice, What You Want, c'est sur Europe 2 Pop Radio.

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Sur Europe 2 Pays de la Loire, si vous êtes du côté de La Baule ou Guérande ce soir, et bah, troquez votre tenue de plage pour un déguisement. En fait, c'est le club Lagrange qui organise un grand carnaval, une soirée complètement folle au son des années 90-2000, de gala à Britney Spears en passant par Nirvana. Et le dress code est très simple, lâchez-vous, déguisez-vous. Et le plus beau, oui, l'entrée est offerte si vous jouez le jeu, donc ce soir, profitez-en. Et on se met déjà dans l'ambiance, hein, évidemment, avec Eminem, son titre avec Rihanna, The Monster, sur Europe 2 Pop Radio.

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iranienne contre ses pays voisins. Vous étiez 12 millions devant la télé hier soir pour voir le couronnement de l'Espagne. La Roja a remporté la Coupe du Monde en battant l'Argentine 1-0 en prolongation. Le trophée a été remis par Donald Trump, le président américain, qui n'a pas réussi à s'incruster sur la photo du podium. Le capitaine espagnol lui a demandé de circuler avant de soulever le trophée. Une journée de repos pour les coureurs du Tour de France. Le peloton profite de l'air de la montagne aujourd'hui avec une halte en Haute-Savoie avant un contre-la-montre demain entre Évian et Thonon-les-Bains. Ce sera sans Jonas Vingegaard, victime d'une lourde chute hier lors de la 15e étape.

0: sans Jonas Vingegaard, victime d'une lourde chute hier lors de la 15e étape. Le Danois, vainqueur du dernier Giro, souffre d'une fracture de la clavicule.
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2: Aujourd'hui, il fait chaud et ensoleillé. C'est vraiment idéal pour profiter de l'après-midi sur toute la région Pays de la Loire. Les températures sont plus douces que les semaines précédentes, avec 25 degrés à Sablé-sur-Sarthe, 26 degrés du côté de Carquefou, à Préfailles et 26 à Angers. Demain, attendez-vous à peu près à la même météo dans les Pays de la Loire. Il fera pas plus de 27 degrés. En tout cas, vous avez choisi la bonne radio pour passer chaque après-midi en musique, avec des cadeaux aussi qui vont arriver. Bien sûr, bienvenue sur Europe de Pop Radio. Voici Alex Warren. 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

09 09 05, et je dis bravo à Mélanie de Carquefou qui remporte sa session pour affronter Zombie, Temple Perdu ou l'aventure d'Astérix et Obélix. D'autres cadeaux à suivre, mais pour l'instant, Jay-Z, le voici en classique pop.

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3: Si je vous parle du groupe Oasis, vous allez me répondre Wonderwall. Oui, mais pas que. Il y a aussi ce titre, Whatever. Ça, c'est vrai qu'on a souvent tendance à l'oublier. Pourtant, ça fait partie des titres indémodables. C'est mon bonus Pop Europe 2 pour vous.

0: Allez, passez un bel été, bonne semaine dans les Pays de la Loire. De la musique, hein. 30 minutes pop non-stop pour vous accompagner avec Pink et les Offenbach.
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Sur Europe 2 Pays de la Loire, si vous quittez Nantes, Angers ou Le Mans pour prendre la route des vacances, n'oubliez pas de m'emmener avec vous. Hein. Bah oui, vous téléchargez l'appli Europe 2 pour écouter partout vos artistes pop préférés, retrouver les podcasts de Coé aussi, hein, si vous voulez vous marrer. C'est pour vos vacances, bien sûr, il faut l'avoir, et ça aussi, il vous le faut sur la plage du Pré-Vincent au Moutier-en-Ré. C'est Gaël sur Europe 2 Pop Radio. Ah

0: Les vacances, c'est aussi avoir de la musique, bien sûr, à chaque instant, ici, dans les Pays de la Loire. Pour ça, vous pouvez compter sur une seule radio, Europe 2, dans les Pays de la Loire. Bien sûr, je vous accompagne avec 30 minutes pop non-stop. C'est vraiment une demi-heure de musique sans interruption, sans blabla, sans pub. Il y a FUN qui arrive dans les prochaines minutes et Teddy Swims.
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Sur Europe 2, Pays de la Loire, ces titres, vous les connaissez. Fever Dream, Ordinary, oui, c'est Alex Warren, l'artiste pop que vous avez découvert sur Europe 2. Et pendant vos vacances, vous découvrez son dernier titre qui passe très bien sur la route de la Baule. C'est Passenger et c'est sur Europe 2, Pop Radio.

dans les Pays de la Loire, sur Europe 2. Là, je pense à tous ceux qui ont l'habitude de travailler chaque après-midi, là, sous le soleil, dans les Pays de la Loire. C'est vrai que là, c'est beaucoup plus agréable de travailler dans ces conditions-là, avec beaucoup moins de chaleur, et par contre, toujours plus d'artistes pop. Pour vous accompagner,

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0: Allez, c'est parti, 30 minutes, pop non-stop, hein. Que de la musique avec un classique des Coldplay ou encore le titre Ray, Where is my husband, j'adore.
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dans les Pays de la Loire sur Europe 2. Alors oui, je vous partage des classiques pop et puis aussi des nouveautés. Manon Lisa, une chanteuse qui a chanté ce titre, Le Petit Pêcheur. J'aime beaucoup, elle raconte une histoire à travers ce titre avec une belle morale. C'est tout nouveau, c'est tout frais et c'est sur Europe 2 Pop Radio. C'est l'histoire

Sur Europe 2 Pays de la Loire, si vous terminez la journée entre La Baule et Guérande, eh ben j'ai votre programme pour ce soir. Après la plage ou un dîner sur le Remblai, direction le club Lagrange pour une grande soirée carnaval avec au platine les plus gros tubes des années 90 et 2000 et

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2: Vous écoutez Europe 2, bel été, bonnes vacances aux concernés. C'est Vincent d'Ensemble jusqu'à 20h, c'est parti. On démarre cette émission avec un bonus. Clairement, celui-ci fait du bien. Un carton de la décennie 90, représentant de la French House aux quatre coins du monde. Vous l'avez, les deux robots légendaires, évidemment. Daft Punk avec Around the World sur Europe 2. C'est parti jusqu'à 20h, soyez les bienvenus.

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un contre-la-montre demain entre Evian et Thonon-les-Bains. Ce sera sans Jonas Vingegaard, victime d'une lourde chute hier lors de la 15e étape. Le Danois, vainqueur du dernier Giro, souffre d'une fracture de la clavicule. Enfin, Vincent, je ne sais pas si tu aurais relevé le défi, on adresse nos félicitations à Margot qui vient de réaliser un défi complètement fou. 519 tours de montagne russe en 24 heures sans jamais descendre du train, une journée et une nuit entière de manège. Ça s'est passé au parc Walibi en Isère. Elle est la seule à avoir tenu l'intégralité de ce défi complètement barré. La météo, pas de sueur froide, au contraire, il fait bon. C'est

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0: Europe 2, je vous le dis tout bientôt, il est très probable qu'il y ait beaucoup d'argent à gagner dans notre grand jeu de l'été. Je devrais pas le dire, mais je vous le dis quand même. Restez bien à l'écoute dans les prochains jours, ça devrait plus tarder à arriver. On démarre déjà la playlist pop, 30 minutes non-stop avec Offenbach, Star Sailor. 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Les Eluminaires sont classique pop Europe 2.
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Pour la suite, on retrouve de la nouveauté avec le dernier morceau de Marine, Escroc.

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1: Europe 2 vous accompagne l'été et pas que, l'équipe de Coé également avec les podcasts de dispo sur l'application, les meilleurs moments de la saison d'ailleurs que vous retrouvez chaque matin en ce moment entre 7h et 11h avec Quentin, histoire de se lever de bonne humeur même pendant les vacances justement, ça fait vacances. Ugel, Solto, Jama Weekend sur Europe 2.

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2: Europe 2, dans quelques minutes, on va retrouver une artiste qui est l'une des plus programmées dans les festivals cet été, entre la Foire au Vin de Colmar, le VNB Fest, le Cabaret Vert, c'est Charlotte Cardin, juste avant notre Bonus Pop Europe 2. Waouh, les Black Eyed Peas. Yeah.

0: Europe 2, notez bien cette date, le 28 août, jour de la sortie du nouvel album d'Alex Warren. On va en retrouver un extrait pour redémarrer la playlist pop. 30 minutes en next-top avec Fever Dream et puis Tons and Die sur Europe 2 Pop Radio.
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0: Italie. Les champions du monde paraderont ce soir avec le trophée. Les autorités attendent 1 million de personnes dans les rues. Une journée de repos pour les coureurs du Tour de France. Le peloton respire l'air de la montagne aujourd'hui avec une halte en Haute-Savoie avant un contre-la-montre demain de 26 km qui donnera soif entre Évian et Thonon-les-Bains. Et puisqu'on parle de vélo, la France organisera les super mondiaux du cyclisme l'an prochain. Le programme a été dévoilé aujourd'hui. Ils regrouperont 20 disciplines du vélo. C'est 7 de plus qu'en 2023 à Glasgow. 15 000 athlètes sont attendus. Les épreuves se dérouleront sur 15 sites en Haute-Savoie. La météo, quelques orages pourraient éclater ce soir dans les Pyrénées-Orientales. Alerte Météo France, le ciel sera clair partout ailleurs. 6 départements souffrent encore de la chaleur et sont placés en vigilance orange canicule. Le Var, les Bouches-du-Rhône, le Gard, l'Hérault et la Corse. Demain, on prend les mêmes et on recommence. La journée s'annonce très belle à nouveau. Bonne soirée sur Europe 2.
1: Eh bien, merci. Bonne soirée à toi aussi, Damien. On se retrouve dans une heure. Et puis d'ici là, comme promis, on retrouve Teddy Swims, son dernier morceau, Mr. Do, It All, sur Europe 2, Pop Radio.

Europe 2, on est preneur hein, de toutes vos photos vacances sur l'Insta d'Europe 2, que ça soit sur le sable ou pourquoi pas à la montagne, comme c'est le cas à Samoin avec Jordan qui vient de m'envoyer une photo au bord de la piscine. Il a bien raison, avec le son d'Europe 2 pour l'accompagner, voici en nouveauté Freya Sky Salon Treatment. 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

0: Europe 2 pour la suite, on va retrouver un artiste qui a participé samedi à Fort Boyard. Il y en a eu des boyards de gagner. C'est Jérémy Frérot qui va redémarrer la playlist Pop 30 minutes en non-stop avec son morceau Frérot. Et il y aura également Linkin Park sur Europe 2 Pop Radio.
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0: Europe 2. Valentina, notre auditrice qui écoute depuis l'Espagne avec l'appli, est en train de fêter le titre de Coupe du Monde, de champion du monde avec les Espagnols. Incroyable. On va retrouver le morceau de la Coupe du Monde. Juste avant, c'est les infos. Les infos avec Damien Guillard. Bonjour Damien.
1: Bonjour Vincent, bonjour à tous. Un ciel tout bleu à nouveau demain sur l'Hexagone. Il fera très beau. À plusieurs départements restent en vigilance orange canicule ce soir dans le sud. J'y reviens dans une minute. Au total, 27 départements sont maintenant en vigilance feu de forêt. Dans le Var, 350 pompiers luttent toujours contre les flammes entre Tarado et Les Arcs. 200 hectares de végétation ainsi que plusieurs maisons ont brûlé. Et pour faire face à ces incendies, un nouvel avion va bientôt épauler les Canadair, un A400M, un avion de transport militaire transformé pour lutter contre les incendies. Il pourrait être utilisé d'ici une dizaine de jours. Il peut embarquer trois fois plus d'eau qu'un Canadair. Procès ou pas procès pour Cédric Jubilard en septembre prochain. La décision sera prise avant la fin de la semaine. Les avocats des enfants du couple Jubilard et de la famille de la victime doivent se prononcer. Pour l'instant, le procès en appel du peintre plaquiste qui a reconnu avoir tué son épouse Delphine en 2020 doit débuter le 21 septembre. Paris dénonce une action d'intimidation. Deux diplomates français ont été interrogé et détenu par la sécurité iranienne hier soir. L'un d'eux a été molesté, d'après le ministère des Affaires étrangères. Une action extrêmement grave, commente le ministre Jean-Noël Barrot. À l'étranger toujours, l'Espagne célèbre ses champions. Des milliers de supporters de la Roja sont réunis ce soir à Madrid pour fêter la victoire en Coupe du Monde. Les joueurs vont parader jusqu'à 21h depuis un bus à Impérial entouré d'une marée rouge d'1 million de personnes. Hier, au moment du but espagnol, les sismographes ont enregistré une onde sismique dans tout le pays. Une onde de choc cette fois chez les fans de Marvel. La première vraie bande-annonce

Europe 2, il fait partie de mes artistes préférés. Il est de Caen, Joseph Kamel, qui revient très très vite avec la sortie d'un nouvel album qui est prévu pour bientôt. On va en écouter un extrait justement. Lui qui a annoncé une tournée qui passera notamment par Lille, Bordeaux ou encore Saint-Quentin. Voici son morceau Crash sur Europe 2.

Europe 2, l'histoire est dingue quand même. Rihanna, encore Nicki Minaj ont toutes les deux décliné l'invitation de Major Lazer pour chanter sur ce morceau Linon. Elles ne savaient pas que ça allait devenir un tube planétaire. Voici notre classique pop Europe 2.

0: Sur les réseaux sociaux d'Europe 2, on vous a posté les photos du concert de The Weeknd au Stade de France. C'était juste impressionnant. On est reparti, nouvelle session, la playlist pop, 30 minutes en non-stop. Avant de retrouver Romain à 20h, eh bien, il y aura Tamper City avec Self Aware, encore Clean Bandit sur Europe 2, Pop Radio. Passez une belle soirée.
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Très bon début de soirée tout le monde. Vous avez choisi Europe 2 pour accompagner vos vacances ou le barbecue après une journée passée sur la plage. Merci d'être branché avec un duo maintenant. Martin Garrix et Ed Sheeran, c'est Repeat It, mélange électropop très réussi. C'est tout de suite sur Europe 2 Pop Radio. Stay.

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Très content de vous retrouver, vous écoutez Europe 2, il est 21h, c'est Romain Maury. Je suis avec vous jusqu'à minuit, avec tous vos sons préférés bien sûr, pour passer un très très bon moment et un bel été. Voici Teddy Swims avec Mr. Know It All pour la suite de la musique, et juste après Manon Lisa, le petit pêcheur, c'est la suite sur le nouvel Europe 2, Pop

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Pour continuer ce lundi soir sur Europe 2, Marguerite, révélée dans la saison 12 de la Star Academy, vous l'avez découvert sur Europe 2 avec son single Les filles, les meufs, son premier album Guérir sortira au mois d'octobre. On continue de la suivre ici avec ce nouveau titre qui s'appelle Belle

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1: À suivre sur Europe 2, le duo Zaoui et Stéphane et Love Noir.
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Vous écoutez Europe 2 ? Et sur Europe 2, justement, avant 22h, Esmé, celle qui a été révélée par le télécrochet The Voice en 2023, je le dis comme l'excellent Nico Salgagas, elle nous parle là dans cette chanson de ses troubles du sommeil avec ce titre qui s'appelle Insomnie. On l'écoute maintenant sur Europe 2 Pop Radio.

Vous écoutez Europe 2, bienvenue, 22h, bonne soirée avec nous et Auria pour la suite de la musique. La vidéo de son passage dans nos studios est dispo sur europe2.fr, nos réseaux aussi, évidemment notre appli. Voici Soirée Mondaine pour accompagner votre soirée sur Europe 2 Pop Radio.

Je suis tombé sur cette info, je me suis dit, il faut absolument que j'en parle. Il y a près d'un Français sur trois qui a déjà renoncé à partir en vacances. Écoutez bien la raison, parce qu'elle est pas mal. Simplement parce que l'organisation du séjour lui semblait trop compliquée. Moi, de mon côté, j'ai un mot pour résumer ça, et je pense que vous l'avez aussi. C'est en six lettres, et c'est la flemme. Pas plus, pas moins. Ça va pas nous empêcher de passer de bonnes vacances. Avec Europe 2, Pop Radio, même si vous n'êtes pas parti, parce que flemme, hein, bah du coup, voici Oshi pour la suite de la musique, avec Pleurer en dansant, nouvel album prévu pour la fin de l'année, suivi d'une tournée qui s'appellera Bonjour Docteur Tour à partir de février 2027. On l'écoute maintenant.

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Merci à vous d'être chaque jour de plus en plus nombreux à nous rejoindre, à nous écouter en voiture, en DAB+, sur CarPlay, Android Auto, directement sur l'application. Et en plus, ce qui est bien, c'est qu'on reçoit directement les notifications sur le téléphone pour nous signaler quand il y a un jeu en cours, avec plein de beaux cadeaux à gagner, il y a des nouveaux podcasts à écouter. Bref, c'est l'appli à avoir évidemment sur le téléphone. On s'est compris. Pierre Demar nous rejoint maintenant avec Enfant 2, extrait de son premier album, tout de suite sur Europe 2 Pop Radio. Je vous souhaite évidemment une belle soirée avec nous.

il s'agit et voir le groupe en action, c'est absolument dingue. D'ailleurs, il y a des chanceux hein, qui iront voir Muse en concert à Berlin grâce à Europe 2, puisqu'on vous a offert la totale ici, transport, hébergement et place pour leur show de Berlin le 18 novembre prochain. Bonne nouvelle, ils seront à Paris la Défense Arena le 27 novembre et puis à Montpellier aussi les 3 et 4 décembre 2026. Toutes les infos évidemment à retrouver sur europe2.fr. Voici Night Shift Superstar maintenant sur Europe 2 Pop Radio.

0: Belle soirée avec Europe 2. Je vous souhaite évidemment une bien belle soirée avec la musique qui continue. Et bonne nouvelle, ça sera avec l'hymne de la Coupe du Monde qui a sacré les Espagnols hier face à l'Argentine. Voici Die Die maintenant sur Europe 2 Pop Radio avant Freya Sky. Bonne soirée tout le monde.
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1: Coé sur Europe 2, c'est chaque matin avec toute l'équipe avant leur retour le 24 août qui va arriver super vite mine de rien. Je vais regarder sur un calendrier, on est le 20 juillet. Hein. C'est dans un mois quasiment, à 4 jours près. Ils sont là tous les matins avec les meilleurs en moment de la matinale. Le devine actu, il y a des parodies, il y a les moins grosses têtes, le top 2 stouff ou encore Pierre et Maryse. Bref, on se marre bien le matin entre 7h et 11h sur Europe 2. On ne vous lâche pas, même en vacances, même au boulot, Coé sur Europe 2, 7h, 11h. Eugène et Solto, pour la suite de la musique, c'est Jamaican, un son que j'aime beaucoup et qu'on écoute maintenant sur le nouvel Europe 2 Pop Radio. Belle soirée.
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J'espère que ça se passe bien pour vous. Petite pensée à ceux qui bossent, hein, qui font les 3-8 et qui sont de nuit. Bon courage à vous. Et puis pour tous les autres, la musique d'Europe 2 qui continue pendant vos vacances avec la suite, c'est This Is et Maniac, un son qui est sorti il y a 3 jours, hein, le 17 juillet. Premier titre depuis Mélodrama This Is qui sera en tournée d'ailleurs à travers toute la France pour cet hiver, hein, hiver 2026-2027, pour prolonger le succès de Mélodrama. On l'écoute maintenant sur Europe 2 Pop Radio. Écoutez ça.

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1: Bébé Rexha et David Guetta, Sad Girls.

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0: Nathalie, vous me l'avez oublié celui-là.
1: Ah, le Colisée. Ouais.
0: Allez, mathématiques.
2: Et il y avait Nathalie aussi.
0: Et ma chérie, évidemment, qui fait partie de la 8e merveille du monde. Oui, voilà. D'ailleurs, je viens de dégager le Taj Mahal, j'ai mis Nathalie.
3: Et les G-Squad aussi.
0: Et les G-Squad viennent de remplacer.
2: Le Vachetoupichetou.
0: C'est Stouff qui a tenu absolument à ce point. Mathématiques.
2: Oh non, pas ça.
0: Mathématiques. Stouff possède un hôtel particulier. Ah. D'une surface totale, écoutez les chiffres, de 3000 mètres carrés.
4: On va voir la calculette.
0: On va voir la calculette. 3000 mètres carrés. La niche du chien fait 149 mètres carrés.
3: Ah oui, pas mal.
0: La chambre du domestique fait 5 mètres carrés.

0: ça peut.
1: C'est un gros boys band, Alain Souchon et Laurent Voulzy.
2: Rappelle pas de ça, c'était avec Robbie Williams à l'époque.
3: Ouais.
1: Ah ouais.
3: Ouais. Exact. Ouais.
2: Gary Barlow et tout ça. Ouais.
0: Est-ce qu'on va réussir à la voir? Ouais. On continue. Vendredi matin.
2: Oh, au monde, j'ai squad.
3: C'est le monde. On va voir tout ça.

0: T'aimais bien ça?
1: Oui, j'aimais bien.
0: C'était qui ton préféré?
2: C'est les Poétiques Lovers.
1: Bah si, c'est Darling, faisons l'amour ce soir. Darling.

0: Là, les gens en voiture qui nous écoutent, ils ont la petite larme. De... C'était bien, quand même.
1: Pas de la merde, quand même.
0: Ah, c'est bien Dracula, mais ça, c'était mieux avant.
1: Ils ont dit Taïk, mais eux, ils étaient bien avant, quand même.
2: Ah, c'est bien ce qu'ils faisaient, les mecs.
3: Oui, je m'étais bien.
2: Ça va pas durer longtemps, mais
3: ouais,
2: bon.
3: Mais c'est ouais. Bien.
2: Allez, on continue.
3: C'est bon. Ah oui, bah, Alliage. Mais avec, qui ils ont, ils étaient Elton en duo avec comment il s'appelle, Boyzone aussi, non?
4: Ah oui. Cours,
2: ouais.
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3: Allez. Ouais, c'était pas de cette chanson.
2: Tu sais que Sou, t'es quasiment un sans faute.
0: Ouais.
3: Ah bon?
2: Là, on ne dit rien, on te laisse. Si jamais tu l'as, c'est le sans faute du sans faute. T'en as jamais ouais. Fait ça. Dernier titre.
3: Oh, arrêtez, vous êtes relou. Je vois pas. Bah, c'est G-Squad.

0: Kink et tout ça.
1: Hein, attends, on en fera d'autres.
2: J'en ai d'autres.
1: Ah, vas-y, plus un dernier.
0: Ah non, il est dur celui-là, mais. Je le connais pas. C'est pas les NSYNC, ceux-là ? Non. Si, c'est NSYNC.
3: Ouais, c'est pas
1: t'en as un dernier,
3: Ouais.
1: On va la piéger quand même. Et un dernier.
0: Oh bah oui, mais c'est encore c'est Boyzone ça.
1: Bon allez. Allez, bonne journée, 7h02, moi elle m'a dégoûté.
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3: Après deux jours de flottement, le ministre l'a annoncé. Les épreuves du brevet, décision ouvertement vraiment critiquée par la plupart du personnel et des parents d'élèves en disant que c'était pas bien de faire avec un tel climat, mais visiblement, ils ne pouvaient pas décaler, c'était trop compliqué.
4: Bah oui.
3: Ça mettait beaucoup de gens dans un problème d'organisation.

0: Avec 40 degrés dans la salle, le cerveau il fait comme une friteuse. Ça chauffe, ça crépite, à la fin il n'y a plus grand chose, du croustillant, oui.
1: Ben, je me dis, mais, oui, mais là ils vont pas avoir le choix, les pauvres.
0: Bah, faut un ventilateur, dernier cri. On avait un stylo, une feuille, parfois même un cartable, qui faisait le poids d'un âne mort que tu portais quand t'avais mal au dos. Le seul rafraîchissement, c'est quand quelqu'un ouvrait la fenêtre et que le courant d'air envoyait des copies de tout le monde dans la cour, tu récupérais la copie de Julien. Tu mets pour Julien.
1: C'est vrai. Mal, et vous avez complètement raison, mon petit.
0: Puis faut pas oublier un truc, mon couille. Le brevet, c'est pas le bac non plus. C'est comme un contrôle technique du cerveau. Tu vois, on vérifie que les pièces sont encore là, que ça démarre, et après tu repars vers le bac. Voilà, c'est contrôler la courroie, alors, c'est ça le premier collège.
2: Je
1: suis très étonné, mais c'est une analyse qui est fine.
0: Mais grave,
1: un dernier mot pour peut-être tous les troisièmes qui nous écoutent.
0: Alors les jeunes, écoutez le geste tuche. Courage les amis, buvez de l'eau. Mettez-vous à l'ombre quand vous pouvez sous la table. Et si vous avez un trou de mémoire, dites-vous que c'est pas grave. Même les anciens, ils oublient des trucs. Moi par exemple, j'ai oublié pourquoi je suis venu dans la cuisine. Mais j'ai retrouvé un paquet de chips, donc finalement j'ai gagné. Courage. Et n'oubliez pas, si vous n'avez pas le brevet, vous pouvez gagner au loto comme moi.
1: Mais bravo, on t'aime fort, n'oublie pas.
0: Mais si, je vous aime.
1: Fais attention à toi, parce que la canicule, qu'est-ce que ça fait?
0: Il fait chaud. Il fait chaud, transpire.
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3: Premier champion des champions de l'actu, Christiane.
4: C'est Christiane! Oui. L'esthéticienne.
3: C'est une américaine qui est devenue amie avec le meurtrier de sa mère. Alors ça, c'est chelou.
4: Oh là là, là.
5: Ah ouais.
3: Bon, ça se passe aux États-Unis. Elle lui rendait visite fréquemment en prison. Il s'est formé une amitié entre les deux. Christiane préférant lui pardonner. Mmh. À sa sortie de prison, elle l'a invité à manger chez elle-même.
6: Ah bah c'est sympa. Hein.
3: Et elle l'a buté.
6: Oh
4: bah, c'est cool.
3: Voilà, voilà, voilà. Oh là, bon. Là, là, là. Ah non. Non.
4: Quoi?
3: Il l'a assassiné.
6: Mais oui, c'est lui qui l'a buté. Oh.
3: Mais quelle horreur. J'ai cru qu'elle s'était vengée.
6: Non.
3: Parce qu'il y a un film qui est comme ça que j'ai vu il n'y a pas longtemps.
6: Non, non, mais là, c'est pire, là.
3: Un film avec la fille, tu te dis, ah, lui, pardonne et tout. Et raf, à la fin, elle le tue. Et là, c'est lui qui tue la fille. Oh là là.
6: Alors, elle était sympa avec lui.
5: Ouais.
3: Et vous imaginez, en arrivant au paradis, Dieu, à mon avis, il a pas été tendre avec elle non plus.
7: Ouais. C'est ma pauvre Christiane, mais t'es bouleversante de conneries. Chérissant.
3: Ah oui, non, mais c'est vrai, Christiane.
6: Elle est con aussi.
3: En même temps, Christiane, tu cherches.
4: Oh, parce que vous faisiez, j'ai mangé toutes les huîtres.
3: Non, mais franchement, il tue maman, tu t'y retournes pas.
5: Bah, oui.
3: Deuxième champion, Madison Clark. Elle est anglaise, arrêtée après avoir amené sa chèvre Winston dans un Sephora pour une consultation personnalité. Alors ça. Alors bon, ça dure 90 minutes. Elle lui présente les échantillons de maquillage à l'animal, qui note ses réactions selon un système bien établi. Une reniflée pour acceptable, deux pour premium, manger le testeur pour 5 étoiles. La situation a dégénéré quand Winston a rejeté toute la collection de printemps, il a grimpé sur la table, il a bouffé les fleurs. Voilà.
5: Wow.
3: Voilà. Bon, bah écoutez, il paraît que maquillée, elle est très mignonne, cette chèvre.
5: Oui.
3: Et on dit même qu'avec une petite injection dans les lèvres, c'est Maëva Guénard. Mais oui, mais vie. Vous avez vu la nouvelle escroquerie de Maëva Guénard?
5: Non, elle continue.
3: Exceptionnelle. Elle a un produit pour mettre sous les yeux, vous l'avez pas vu?
5: Non.
3: Elle est démaquillée. Je vous la fais courte, hein. Elle met le produit sur les yeux, elle me dit, vous allez voir mes vies, c'est fantastique, c'est extraordinaire. Puis là, il y a une coupe, et elle revient, elle est maquillée. Vous avez vu le... Allez, voilà.
5: Ouais.
3: Nos champions du jour, un gars de la Sarthe, 82 ans, il a ouvert le feu samedi soir sur les gendarmes, arrivé à son domicile. Vous savez pourquoi?
5: Non.
3: Il pensait que Macron avait été destitué.

0: Si, bah vous faites chier, tu vois, tu parles de tatouage, alors vous faites chier, tu vois. Bah, pourquoi pas le sketch du gars qui se tatoue les oreilles de babar sur le nombril, tu vois, pour faire un éléphant avec sa trompe.
1: Ah,
0: en 3D, tu vois.
1: Jean-Marie, les enfants vont à l'école, c'est trop tôt.
0: Sinon, j'ai un tatouage, tu vois, je me suis fait tatouer une villa sur la côte. C'est moins cher qu'une vraie sur la côte. C'est marrant, tu vois.
1: C'est marrant.
0: Comme ça, quand on me demande si j'ai une villa sur la côte, hop, je soulève le t-shirt. Sinon, blague courte sur le tatouage, tu vois.
1: Allez-y, on vous écoute.

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1: Attention, quelqu'un qui n'a pas eu de chance. Allez, on y va.
2: Voici Pat Chapman.
1: Pat Chapman s'appelle Paul. Paul, il est en couple depuis 10 ans avec Lee.
3: Ouais.
1: Il pensait avoir trouvé l'amour de sa vie.
3: Ouais.
1: Tout a basculé le jour où sa famille a commencé à émettre des doutes troublants sur leur lien de parenté. Après des années à ignorer la question, ils ont fini par faire un test ADN. Dont le verdict a tout changé. Ils sont demi-frères et sœurs.
4: Oh, aïe, aïe, aïe.
1: Paul avait été adopté bébé et a découvert sa famille biologique. Il a donc perdu sa relation amoureuse au même instant, puisqu'elle est passée d'un seul coup de sa chérie à sa sœur.
4: Oh.
1: Aïe, aïe, aïe, aïe, aïe.
2: C'était pas Chapman. Oh, il a pas de peau.
1: Ah non, ça. Non.
2: Pop, pop, pop, oh. Oh, il a pas de peau. Pop, pop, pop, pop.
1: Confirme.
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0: tout mon bar et, vous avez, et je vais. Bah, voilà.
1: Oui, parce que il y a arrosé, donc t'as pensé à ça.
0: Bah, c'est ça. Ah,
2: et enfin, dans les premiers mots du matin, t'en parlais, Coé, justement, oui. À l'instant, c'est les grognements ou le silence. Donc en fait, c'est qu'on a, on a besoin d'un temps de décompression avant d'exister socialement. Ouais, on va être un peu tranquille. Ouais. Et c'est pas un manque d'amour, hein, c'est un fort besoin d'espace mental.
1: T'es
2: le
1: comment,
2: matin.
1: Toi, le matin?
2: Bah, des fois, j'ai le grognement.
1: Moi, je suis de bonne humeur tout le temps. Bah, dès que je suis réveillé,
2: ou alors c'est le bonjour mon amour. Voilà, c'est entre c'est ouais. Celui-là ou le bonjour mon amour.
1: Moi, je suis chiant. Je
0: moi, les deux, ça dure deux minutes. Enfin, ouais, je peux être ouais, pendant deux minutes, j'ai besoin de deux minutes pour me réveiller. C'est après, ça. C'est bon, je suis parti.
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0: en 82.
1: Bon, pour le coup, je ne vais pas vous contredire, vous n'avez pas tort.
0: Et alors, attention, chère Stéphanie, le summum du terrorisme esthétique, les poils sous les bras revendiqués comme un acte militant. Ouais. Madame Simone de Beauvoir n'a pas écrit Le Deuxième Sexe pour ressembler à un bassiste de Motorhead. Je vois des couples dans la rue, on dirait deux techniciens de France 3 Limoges qui vont réparer une parabole. Et les jeunes disent oui, oui, mais c'est le naturel. Il faut le respect du corps, le naturel. Mais de quoi parle-t-on? Le naturel, c'est aussi mourir du choléra

0: hydraté.
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4: Maëva Guénam, ça faisait longtemps qu'on n'avait pas eu de nouvelles de Maëva Guénam. Alors sûrement parce qu'on ne la suit pas, c'est vrai que c'est une bonne raison. Eh bien, tout va très bien, je vous rassure. Elle n'est pas trop tracassée par le bébé. Non, ça va, ça passe. Mais plus par autre chose.
5: Apparemment, ils ne veulent pas le dire. Mais dans les pays, ils le disent et c'est ma génico qui me l'a dit.
6: Génico.
5: Les Doliprane, si vous avez un garçon, il y a eu des études comme quoi ça féminise.
4: Oui. Ah, les féminise. Le Doliprane. Le Doliprane. Alors écoutez.
7: Ça veut dire quoi? Tu deviens chiant en fait?
4: Bah, je sais pas. Moi j'en prends régulièrement. Je ne suis pas tenté par les talons ni les ongles en semi-permanent. Bah, mais alors, pourquoi est-elle tracassée par ça, Maëva?
5: Donc moi j'ai. Voilà, je ne veux pas que mon enfant il soit féminisé si c'est un garçon. Donc zéro Doliprane. Mais par contre, mes jambes, je me dis demain c'est l'Aïd chez moi, je reçois du monde et tout. Comment je vais faire? J'ai mal la nuit, ça me réveille la nuit. Ma mère, elle me dit de mettre des bas de contention, ma gynéco aussi. Franchement, je suis pas sérieuse. Faut que je les porte plus souvent, mais ça fait bizarre.
8: Tout ça pour que son fils ne soit pas
4: bien sûr. Utilisé, quoi. Attention, je sors ma clochette.
9: Oh, alerte au Google.
4: Merci.
9: Alerte au Google, les enfants.
4: Voilà. Vous avez pas manqué tout ça. Hein
10: non.
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2: Tous les jours, des journées mondiales, il y en a 10 aujourd'hui.
3: Ouais.
2: Journées mondiales qui sont inscrites dans le calendrier. Elles tombent en même temps, je vous les donne, vous me dites si elles existent ou pas.
4: Okay.
2: La journée de la serviette de bain, est-ce qu'elle existe?
4: Oh non, attends, qu'est-ce que tu veux faire avec
5: bien
4: ça?
5: Bien sûr que si.
2: Si, ah, le 25 mai.
5: Bah oui.
2: Il faut porter une serviette de bain toute la journée, par exemple.
4: Bah voilà. D'accord.
2: Journée mondiale du langage pirate.
5: Non.
2: À base de Ohé Moussaillon, Marin d'eau douce ou à la

0: mondiale du langage pirate.
1: Non.
0: À base
1: non,
0: de Ohé Moussaillon, Marin d'eau douce ou à l'abordage. Elle existe ou elle n'existe pas?
2: Non.
0: Si, 19 septembre.
1: Wow.
0: Vous êtes encouragé à vous exprimer comme un corsaire. Journée mondiale des passages à niveau.
3: C'est quoi cette connerie?
4: Les passionnés qui se retrouvent là.
3: C'est toute la journée, ils attendent.
0: Non. Eh ben si, c'est le 2 juin.
4: Oh putain.
0: Journée mondiale, internationale, pardon, de la frite belge.
2: Ah, ça change que oui.
3: Eh,
2: oui.
3: Ça, c'est possible.
1: Premier rue,
3: ça, faut dire, on rigole pas, que ça, on va pas, pas des logeurs, ça.
0: Je te vois pas manger une salade. Hein. Journée mondiale de la consonne. Il faut parler sans voyelle.
2: Non, c'est pas possible.
3: Ah ouais, le week-end, à partir d'une certaine heure.
0: Non, elle n'existe pas. Journée mondiale. Oui, moi j'ai des copains comme ça. On connaît avec Corentin. Ouais. Quand il est passé une certaine heure.
1: Il n'y a que les consonnes et c'est fort.
0: Les voyelles sont dans sa table de nuit. Il les récupérera le lendemain. Bisous, Greg. Journée mondiale de la chaussette orpheline. Elle existe ou pas?
3: Non.
0: Non, elle existe.
3: Ceci dit, il faudrait la faire.
0: Journée sans pantalon dans le métro, est-ce qu'elle existe ou pas?
3: Oui, je crois qu'on l'a.
4: Je crois qu'elle a été faite même en Angleterre cette année.
0: 13 janvier.
4: Ouais.
0: Journée mondiale sans mensonge.
4: Oula. Ça devrait être tous les jours.
3: Avec moi, c'est tous les jours.
2: Allez, je suis sûr que ça existe.
0: Non, elle n'existe pas, mais ça pourrait être marrant. Journée mondiale du bisou à un roux.
2: Oui. Ginger Kiss.
0: Ouais. Oui, ça existe le 12 janvier. Journée mondiale des toilettes.
2: Oui, on en avait parlé d'ailleurs.
0: Le 19 novembre.
3: Oui, je crois que c'est pour sensibiliser tous ceux qui n'ont pas de toilettes dans le monde.
0: Journée mondiale sans le wesh.
4: Mais ça va arriver, je pense.
3: La bonne idée, wesh.
2: Ça n'existe pas, mais on peut peut-être le déposer. Ouais.
0: Alors, elle n'existe pas, mais il faudrait y penser. Journée mondiale du jardinage nu.
3: Ah, piètre.
4: Oui.
2: Allez, ouais, allez, piètre.
3: Espérons que si c'est aujourd'hui, je vais y régaler.
0: 1er mai.
2: Mec, tu fais une photo le 1er mai, gars.
3: Je vous la fais.
0: Journée mondiale du P dans l'ascenseur, elle existe ou pas?
2: Non.
0: Non, elle n'existe pas. Journée mondiale du. Encore 5 minutes.
2: Non.
0: Encore 5 minutes.
4: Ouais,
0: non,
4: très
0: elle n'existe pas. Et enfin, journée mondiale de tue ta belle-mère. Est-ce qu'elle existe ou pas?
2: Non, c'est interdit par la loi quand même.
0: C'est interdit, mais c'est interdit.
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